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2: Je vis seule et je fatigue de plus en plus. J'aurais besoin d'aide pour le ménage, les courses et peut-être même aussi pour ma toilette. Qui peut me renseigner sur les services qui existent et aussi sur les démarches ?
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0: Bonjour, le docteur Gilles Roucoul vous présente sa chronique quotidienne « Le dico du doc » sur les mots de la langue française, connus ou peu connus.
1: Bonjour, aujourd'hui, trois nouveaux mots. Le premier est « lazarette », L-A-Z-A-R-E-T. C'est un nom masculin qui vient de l'italien « Lazzaro », qui était le nom donné à un hôpital construit sur une île près de Venise. C'est un établissement où s'effectue le contrôle sanitaire et l'isolement des voyageurs susceptibles de maladies contagieuses, c'est-à-dire où se passe ce qu'on appelle une mise en quarantaine. Anciennement, on donnait également ce nom aux léproseries. On disait autrefois « lazaret » pour un local maritime pour mettre en quarantaine les passagers, les équipages et les marchandises provenant de ports où sévissait la peste. On parle aussi de « lazaret » pour un local conçu pour loger momentanément les animaux avant leur introduction dans un nouveau troupeau et éviter ainsi la transmission de maladies. Le deuxième terme est manique, qui s'écrit M-A-N-N-I-Q-E ou manicle, M-A-N-I-C-L-E. C'est un nom féminin qui vient du latin manicula, qui signifie manche. La manicle était autrefois un brassard métallique dont les gladiateurs se protégeaient le bras droit et les archers le bras gauche. Actuellement, connu comme un article de cuisine, sorte de gant ou de petit carré de tissu épais et matelassé, servant à tenir les plats chauds. Autrefois, elle pouvait contenir de l'amiante. Au Québec, on appelle cette protection une mitaine de four. C'est aussi le gant de protection de la main qu'emploient les cordonniers. Enfin, en sport, ce mot désigne les protections de cuir utilisées par les sportifs, comme les gymnastes, afin d'éviter les blessures aux mains, comme par exemple des ampoules, et particulièrement utile pour la barre fixe, les barres asymétriques ou les anneaux. Le troisième terme est nichet, N-I-C-H-E-T. C'est un nom masculin. Le nichet est un œuf en plâtre, en bois, en marbre ou en porcelaine que l'on met dans un nid où l'on veut que les poules aillent pondre. On emploie parfois un œuf véritable si on n'a rien d'autre à se mettre sous la main. Merci et à demain.

0: Bonjour les amis, il me semble, si je ne me trompe, que nous sommes mardi aujourd'hui. Je vais demander une confirmation générale dans le studio parce qu'il y a un petit peu de monde ce matin, dont deux que vous avez découvert hier, nos stagiaires qui sont là encore ce matin. Frais et dispo, enfin bon, je ne sais pas trop, les regards sont un peu vagues, perdus, qu'est-ce que t'en penses,
1: Claude? Frais, je crois que tu es allé un peu vite en besogne,
2: ça,
1: ouais. Ils sont là, ça c'est sûr, ils sont là, et heureusement qu'on a le sourire de notre invitée Charlotte.
0: Hein. Ah ben oui, Charlotte. Alors, qui va relever un petit peu le niveau.
1: Qui va relever le niveau.
0: Alors nous sommes mardi 16 juin, vous êtes dans la matinale de Côte-Sud FM, comme tous les matins du lundi au vendredi, de 10h à 10h15, et bien sûr, rediffusé à 12h, de 12h à 13h15. Aujourd'hui, notre ami Rico, qui n'est pas sur les routes de France et de Navarre, voire plus, qui est avec nous à la technique.
3: Ami du jour, bonjour.
1: Oui, coucou mon Rico.
0: Ça va Claude?
1: Ouais, je vais très bien moi. C'est extraordinaire. Bah oui, c'est une journée qui démarre sur les chapeaux de roue.
0: Météo fenêtre de studio, mais c'est un peu grisonné ce matin. Il fait un petit peu frisquette par rapport à hier.
1: Il va pleuvoir, il va y avoir des orages partout sur
0: toute
1: la
0: grenouille.
1: France.
0: Ben ça va la grenouille, hein. T'as mené ton échelle, laisse l'échelle à la maison. Bon, ben, ça va se lever le temps. Allez, moi je parie que ça va se lever. Oiseau de mauvais augure. Au niveau des journées mondiales, aujourd'hui c'est la journée mondiale de l'enfant africain. Eh oui, il y a une journée mondiale pour les enfants africains.
1: Un petit coucou à Élisée alors, s'il nous écoute. Oui. En tout cas son papa, ouais, Bruno Magne.
0: Et c'est une journée... Quel âge il a maintenant?
1: 19 ans. 19 ans, Élisée.
0: Je l'ai connu.
1: En train d'arriver.
0: Ah oui, mais bébé. C'est hallucinant, il a déjà 19 ans.
1: Bref. C'est qui? C'est le fils, c'est le fils de Bruno Magne, fils adoptif de Bruno Magne, qui est arrivé du Ghana il y a 17 ans, ou à peu près, et il en a 19.
0: Journée nationale aussi de l'agriculture.
1: Ah oui, ça me plaît bien.
0: Ah ben oui. Ben moi je dédie un petit peu cette journée à mon frère qui était agriculteur autrefois. Donc voilà, Jean-Marc, si tu m'écoutes, salut à toi.
1: Bah attends, s'il t'écoute pas.
0: Ben oui, je sais,
1: ça peut mal se finir quand même.
0: Mais il est loin là. Il est loin quand même. D'accord. Il est du côté de Saint-Gaudens.
1: Mais tu sais qui nous écoute ce matin?
0: Non.
1: Eh bien, il y a un Cabretonnais qui est installé à Rabat et qui a décidé de se mettre sur Côte-Sud FM ce matin pour écouter cette matinale.
0: C'est qui?
1: Il s'appelle Stéphane. Coucou mon Stéphane, si jamais
0: salut
1: tu nous
0: Stéphane.
1: Écoutes. Bah oui. Ses deux fils sont installés à Cabreton. Ses deux fils travaillent dans la restauration. Bah, tu sais, comme on fait toujours l'été pour avoir du boulot dans les stations ici. Eh bien, c'est un Cabretonnais qui a dirigé pendant plusieurs années les centres de camping de la ville de Cabreton. Il était à la tête du Cap Land, je crois, maintenant ça s'appelle, dans le virage. Et il nous écoute de Rabat.
0: Et ses fils de Cabreton ne nous écoutent pas.
1: Alors,
0: ses
1: fils, à mon avis, ils ont les mêmes yeux que nos stagiaires. Ils sont dans le potage et ils doivent être en train de dormir.
0: Mais non, vous n'êtes pas... Mais défendez-vous, les gars. Défendez-vous.
1: Mais ils ne sont pas attaqués. Ce n'est pas une attaque.
0: Mais si.
1: C'est une observation.
0: Vous ne laissez pas faire par Claude. Parce que si vous commencez par vous laisser faire par Claude, vous n'avez pas fini. Hein. Ça ne fait que commencer.
1: Exactement.
0: Bonjour Charlotte.
4: Bonjour.
0: On va quand même retrouver Charlotte après ces digressions. Charlotte qui représente ce matin les centres musicaux ruraux, les CMR.
4: Oui.
1: Des Landes. Elle y tient.
0: On n'est pas à Rabat, on est dans les Landes.
1: On est dans les Landes.
0: Peut-être qu'il y a des centres musicaux ruraux à Rabat, on ne sait jamais. Tu demanderas à Stéphane.
1: Stéphane, si tu nous écoutes, tu m'envoies un SMS. Est-ce qu'il y a des centres musicaux ruraux au Maroc?
0: Et si un jour tu as besoin d'aller au Maroc,
4: de créer une antenne,
0: comme ça tu auras une entrée. Hein.
1: Il m'a quand même répondu merci pour la dédicace. Donc il est bien à l'antenne à Rabat.
0: Il fait beau à Rabat?
1: Tu nous donnes quelques infos sur Rabat, s'il te plaît.
0: Je ne sais pas ce que l'équipe de foot marocaine a fait à la Coupe du Monde. Je crois qu'ils jouaient.
3: Ils ont gagné. Enfin, ils ont fait un match nul avec le Brésil.
0: C'est le fameux match avec le Brésil.
1: C'est surprenant ce que vous êtes en train de vous dire tous les deux, parce que Stéphane a été un très grand joueur de l'équipe de football de Cap-Breton. C'est un garçon qui fait 1m95, 96.
0: T'es sûr que c'était pas au rugby?
1: Qui pèse 90 kilos de muscles.
0: C'était au rugby.
1: C'est un... Non, non, il était au foot. Et quand on le voyait monter sur le terrain, plus personne n'osait garder le ballon, tu vois, parce que on savait.
0: Mais tu t'étonnes.
1: Bah oui, tu t'étonnes quand on voyait arriver le monstre. Mais voilà, je sais pas s'il continue à jouer. C'est un vieux monsieur maintenant. Il a une quarantaine d'années, donc.
0: Il est un peu jeune. Il est plutôt jeune.
1: Il doit plus courir après la balle ronde.
0: Si, il est jeune. À 40 ans, on est jeune. Bref, Charlotte, on va quand même rappeler un petit peu ce que sont les centres musicaux ruraux des Landes, notamment pour nos nouveaux auditeurs ou auditrices ou ceux qui auraient un petit peu oublié. On va rafraîchir la mémoire.
2: Les Samerland, on est une association, loi 1901. On est hébergé à Pôle Sud à Saint-Vincent-de-Tyrosse et on a une action sur le département des Landes. Et notre objectif, c'est de rendre accessible la musique pour tous. Et donc, pour cela, on met en place des ateliers de découverte, de pratiques musicales pour tous. Donc, plus particulièrement pour les petits de moins de 5 ans, les familles. Mais on a aussi une chorale adulte qui s'appelle la chorale On Air.
1: D'accord.
2: Voilà, entre autres.
0: Mais je découvre. Alors, je savais pas que la chorale On Air était dépendait des CMR. Je savais, parce que là, on en parle de la chorale On Air. Je savais pas. Tu savais toi?
1: Pas du tout.
0: Ben, on découvre.
1: Pas du tout. Du tout. Mais c'est bien. C'est
0: merci
1: bien.
0: Charlotte. Alors moi j'ai eu l'occasion d'aller dans quelques comment dirais-je manifestations du CMR avec les tout petits. C'est extraordinaire. Enfin, vous faites des choses vraiment extraordinaires. Et en plus ils y prennent goût les petits.
1: Ils nous ont fait pleurer à la nuit du handicap de Saubion parce que tous ces petits tout qui chantent l'hymne qui a été créé exceptionnellement pour la nuit du handicap et qui maintenant va tourner à travers la France, eh bien je vois toutes les personnes qui s'occupent d'eux, qui tournent autour d'eux, verser des larmes à chaque fois qu'on voit ces petits choux exprimer cet hymne qui est absolument fabuleux. Je crois que tu le connais par cœur. Hein.
2: Pas forcément.
1: Tu es venu.
2: Ce sont mes collègues. Oui, je suis venu.
1: Tu es venu les écouter. Ouais. Ils sont impressionnants, ces gamins.
2: Hein. Oui.
0: Tu sais pas te chanter, toi?
1: Non, je m'en souviens plus très bien. J'ai écouté avec beaucoup d'émotion parce que ça parle du soleil, ça parle de la bonne humeur, ça parle de la bonne santé, de l'accueil des gens, enfin de la complicité qu'il y a entre les jeunes et les moins jeunes. Et c'est vraiment un très joli moment. En plus, ils passent un clip vidéo où ils sont tous interviewés sur quelques phrases de la chanson, du refrain. Et c'est vraiment très, très chouette. Un joli, joli moment. Alors, ces enfants que tu dis moins de 5 ans, à partir de quand vous les accueillez, Charlotte?
2: Alors, nous, on les accueille bébés.
1: Bébés?
2: Bébés. On propose des ateliers mensuels parents-enfants. Donc, pour les enfants de 0 à 5 ans. Donc, en gros, on les prend à partir de 5-6 mois. L'idée, c'est de les éveiller à la musique dès le plus jeune âge.
1: D'accord. Qu'est-ce que vous ressentez? Tu es donc leur enseignante, en fait.
2: Alors, non, pas du tout.
1: Chef de cœur, non?
2: Non, moi, je suis coordinatrice de l'association.
1: D'accord.
2: Donc, je m'occupe de créer les projets, de mettre en relation les publics et surtout de mobiliser des musiciens intervenants qui, eux, réalisent les ateliers.
1: Les enfants qui vous arrivent, ce sont parce que les parents sont déjà touchés par la musique ou ils ont vraiment envie que leurs enfants soient baignés comme on faisait les bébés nageurs, par exemple, pour avoir une action rapidement dans l'eau. Eux, ce sont des gens qui aiment beaucoup la musique et qui veulent que leurs enfants partent dans cet état d'esprit.
2: Tout à fait. Ce sont vraiment des familles qui ont envie de sensibiliser leurs enfants à la musique.
1: Alors, moi, avec le nom de l'association, Charlotte, demande pardon, je m'aperçois qu'il y a marqué le mot musico-ruraux.
2: Oui.
1: C'est essentiellement du chant ou il y a également des instruments?
2: Est-ce que
1: quand on monte en âge, on apprend les instruments?
2: Alors, nous, on est vraiment sur de l'éveil musical. Donc, l'idée, c'est qu'on a un parc instrumental qui est composé exclusivement de percussions, d'instruments du monde, etc., mais plutôt accessible à tous.
1: D'accord.
2: Donc, on n'est pas dans l'apprentissage des instruments de musique comme le piano, le violon.
0: Oui, c'est pas le conservatoire.
2: C'est plutôt le travail du conservatoire. Donc, après, on passe le relais aux collègues.
1: Éveil au son. Surtout éveil
2: au monde sonore, aux instruments, à la pratique, à la découverte, au chant, etc. Bah,
0: c'est un peu l'équivalent de ce qu'on faisait à la médiathèque à Cabreton quand on allait faire l'éveil à la crèche.
1: Bien sûr.
0: Avec des livres en tissu. C'était, tu racontais pas forcément une histoire ou t'apprenais pas à lire. Tu, tu, tu,

0: On a été choisi avec mon groupe de musique actuelle.
1: OGS ?
0: Non.
2: Non ?
0: C'est vraiment, en fait, au conservatoire, il y a les musiques amplifiées, où vraiment il n'y a que des instruments qui sont actuels, etc. Donc on va jouer de la pop, du rock, etc. Et donc du coup, généralement, il y a batterie, clavier, guitariste, basse. Et chant.
3: Batterie, pas caisse claire, t'as remarqué.
2: Ah non, pas caisse claire.
3: Pas caisse claire, t'as remarqué.
0: Et donc, du coup, la chorale, on va jouer avec eux ce samedi.
2: Vous les accompagnez.
0: On les accompagne sur 4 ou 5 morceaux.
2: Mmh. Et le chant choral qu'elles vont interpréter, Charlotte et ses copines ou ses copains, puisque vous êtes combien dans la chorale ?
4: Alors, c'est une chorale de 50 choristes.
2: À peu près 50 choristes. Ah oui, oui, non, mais c'est les chorales ici, ça envoie du lourd. Ça envoie,
3: je soupçonne certains et certaines d'en faire plusieurs d'ailleurs.
2: Ah oui, oui, on reconnaît certaines têtes. Ça, c'est sûr. Ça, c'est sûr. Noé, tu les accompagnes sur des morceaux que tu as été obligé de travailler. Avec eux, des répétitions perso, ou c'est des choses que vous avez choisies ensemble, que tu connaissais musicalement déjà?
0: Je connaissais déjà parce que c'est quand même assez connu, mais c'est la chorale qui choisit les chansons et nous, du coup, on les apprend et on les reproduit sous leur structure.
2: D'accord. Il y a eu combien de répétitions, Noé, sur ce travail?
0: Alors, avec eux, il y en a eu une seule.
2: D'accord.
0: Mais par contre, avec le groupe, du coup, on faisait les morceaux...
2: De votre côté.
0: Voilà,
2: d'accord.
0: À chaque cours de la semaine, quoi.
2: D'accord, d'accord. Et toi, Charlotte, vous êtes prêt? Les 40, 50 sont prêts à être suivis et accompagnés par un orchestre vivant?
4: On est prêts à fond.
2: À fond. Quel est le chef de chœur de
4: Elle
2: Wanner?
4: S'appelle Sabine Pennec, notre chef de chœur. Oui. Elle est super dynamique, très rock'n'roll. Elle aime beaucoup, voilà.
2: Elle joue de la guitare d'ailleurs.
4: Elle joue de la guitare, elle s'accompagne aussi. Mm-hmm. Et on a la chance du coup d'avoir des élèves qui nous accompagnent sur ce concert et qui sont aussi accompagnés par leur professeur qui s'appelle David Foury. Et le Conservatoire des Landes, du coup, c'est vraiment un projet en partenariat. Donc, on est super contents de mettre en place cette soirée.
2: Alors, à la nuit du handicap, Sabine, j'ai essayé de la prendre en photo. Mais comme elle saute d'une jambe sur l'autre en permanence et qu'elle tape dans ses mains et qu'en plus, elle joue de la guitare, c'est assez difficile à capter. Il faut vraiment avoir un grand angle, voire un panoramique. Hein. Sabine, c'est un
5: feu de la vidéo.
2: Oui, offert de la vidéo. C'est un véritable feu follet. Elle est aimée, elle est adorée. C'est vraiment l'équivalence de Marisol. Sur des tas d'autres chorales. Et il se trouve qu'effectivement, et c'est là où tu as raison, Bernie, j'ai embrassé un certain nombre de membres de Wanner que j'ai retrouvés dans la chorale de Marisol 2 heures après à l'église de Sortsosgor pour un concert qui avait été donné juste derrière.
3: Ah, mais c'est stacanoviste.
2: C'est de la folie.
3: Et toi,
2: Caïs,
3: est-ce que toi, quand tu étais gamin, tu as fréquenté ce genre d'endroit où tu pouvais avoir des éveils musicaux comme ça, comme ce que propose Charlotte?
6: Ouais, j'ai eu un espèce d'éveil musical, ouais. On va dire.
2: Il n'y a eu que l'éveil qui a été musical. Lui, il est resté avec les yeux mi-clos en train de ronfler à l'arrière. En plus, il est au fond, lui, dans une chorale, parce qu'à pas loin de 2 mètres, ouais, il est au fond. Ouais. Ouais.
3: Et c'était où, dans quel contexte?
6: Quand je suis rentré de La Réunion, donc j'avais 6 ans, je me suis intéressé à la guitare classique au conservatoire de Tyros.
3: Ah oui.
6: Et j'en ai fait pendant 5-6 ans.
2: Ah, quand même.
6: Ouais. Mmh. Donc j'ai fait guitare classique, puis électrique. Et je ne sais plus comment ça s'appelle, mais j'ai fait un intermédiaire. Peut-être Noé, tu peux m'aider.
2: L'aider? Alors, en termes d'instrument, tu veux dire?
6: C'est une guitare, mais...
3: Ah, c'est la jungle de la musique, et personne n'aide de personne en musique. Je ne sais pas. Il ne se souvient pas, apparemment. Il réfléchit, il remonte la pelote et il ne se souvient pas, apparemment. Et toi, tu le connaissais?
4: Non.
3: Non, tu ne l'as jamais croisé?
6: Mais ma mère fait la chorale on air, je crois.
4: Ah bon?
6: Ouais.
4: Elle s'appelle comment?
6: Elle était à Sobion.
2: Oui, elle était à Sobion, oui.
6: Dalila.
4: Dalila, mais oui, je me rappelle.
2: Donc Dalila
4: et
2: la maman de Caïs.
3: C'est magnifique que tu défèmes encore une fois.
2: Oui,
4: on salue Dalila, du coup.
3: Oui, gros bisous Dalila, si elle écoute.
2: Non, je crois que c'est le père qui écoute beaucoup, qui est à l'affût de ce que dit comme bêtise son fils. Il est très présent.
3: En tout cas, la maman de Noé nous a écouté hier, parce que quand elle est venue chercher Noé, je l'ai été lui dire bonjour dans la voiture. Elle m'a dit: je vous ai écouté tout le temps, c'est trop rigolo. Walmani.
2: Ah oui. Bah, maintenant, on a une accro de plus. Une accro de plus.
3: Et puis, il faut qu'elle nous écoute parce qu'elle est en vacances cette semaine sans tout dévoiler. Donc, elle a le temps.

0: de nous écouter cette semaine.
1: Alors, pas de chorale. Musique, mais pas de chorale.
2: Non, moi, non. D'accord. Jamais vraiment chanté.
1: Pourtant, ça chante à La Réunion, hein.
2: Je sais, mais...
1: La musique, elle existe bien.
3: Oui,
1: elle,
3: oui,
1: elle,
3: oui.
1: Elle est présente.
0: Il y a des sacrées musiciennes ailleurs.
2: Non, c'était plutôt la guitare qui m'intéressait. Donc, je ne l'ai pas dit, mais après le conservatoire, donc j'avais arrêté le conservatoire à cause du solfège, en fait, parce que ça m'énervait.
1: C'est difficile. C'est pas que ça t'énervait, c'est que c'est très compliqué, très compliqué d'aller jusqu'au bout des 10 ans d'apprentissage du solfège. Ouais.
2: C'est très long et assez ennuyeux.
1: Oui, ouais, c'est un peu rébarbatif.
2: Et après, j'étais parti
4: du coup,
2: aussi.
4: Tu étais en orchestre.
2: Ouais.
4: À la guitare, ah ouais. C'est...
2: Enfin, non. À l'acoustique, j'étais que tout seul, avec un professeur où il n'y avait que moi et lui, dans une salle pendant 30 minutes, une heure.
4: Ouais. Mm-hmm.
2: Et après, j'avais rejoint un espèce de... On faisait des cours, mais en groupe, au conservatoire. Après ça, j'ai arrêté à cause du solfège, donc. Et je suis allé au Circus, à la zone Pédebert, je crois.
1: Mm. C'est la zone là, des deux pins.
2: Ouais.
1: Le Circus. Mm-hmm.
0: Oui, c'est les deux pins, un Capoton. Hein.
2: Ah oui, pardon.
0: C'est un Capoton.
1: Et tu as fait quoi là-bas? Tu faisais des jams?
2: Non, là, je faisais la guitare électrique.
1: D'accord.
2: Et j'ai arrêté au bout d'un an et après, j'ai pas vraiment repris.
1: Ouais. Extraordinaire, voilà. Hein? Extraordinaire. On a des artistes autour de cette
0: table. Non, mais les gars, nous, Eric, Claude et moi, et puis on va amener Charlotte, on va aller boire un petit coup, on va aller laisser.
1: On va aller se prendre un petit
0: café.
1: Pour
0: faire l'émission.
1: Ils vont faire l'émission.
0: Bon, on y
1: seul,
0: va, Charlotte, on va aller boire un petit café tranquillou en face. Non, super, les
1: Charlotte,
0: gars. N'hésitez pas à intervenir.
1: On revient à ta fête. Ça a l'air d'être demain ou après-demain ou très vite. Quand
5: c'est
1: est-ce que c'est? C'est samedi. Alors, qu'est-ce qui va s'y passer à cette fête du CMR des Landes?
5: Alors, nous, on va organiser un temps avec les familles à partir de 16h. Donc, on réunit parents et enfants de tous nos ateliers.
1: À quel endroit?
5: À Pôle Sud.
1: D'accord.
5: Et on invite, bien sûr, toutes les familles qui ont des enfants de moins de 5 ans à venir nous rencontrer, parce que c'est aussi un petit peu nos portes ouvertes. Il est vraiment l'occasion de venir rencontrer les musiciennes intervenantes, découvrir ce que l'on propose.
1: La fête aura lieu dans l'auditorium?
5: Oui, tout à fait.
1: D'accord.
5: Tout à fait. On terminera la fête par un petit goûter, tous ensemble.
0: Claude, il va y aller.
5: Évidemment.
1: Jus d'orange. Jus d'orange.
0: Tu vas y aller.
1: T'affoles pas. Hein. Jus d'orange.
0: Je vais y aller.
1: Et cacolac.
5: Voilà. Et puis ensuite, le soir, à 20h30, ce sera le concert de notre chorale On Air. Et on a des invités. Donc, on a les élèves du conservatoire. Et on a invité aussi la chorale de la locomotive, l'association à Bayonne-Tarnos, la Rock School.
1: D'accord.
5: Donc on les a invités pour qu'ils partagent la soirée avec nous. Donc ils font partie aussi de la soirée.
1: Le programme de ce que l'on va entendre, de ce que le public va entendre, c'est quoi? Ça tourne autour de quoi? Il y aura des chants classiques, des chants lyriques. Tu peux nous définir?
5: Musique actuelle, pop-rock.
1: D'accord.
5: Voilà.
1: Musique actuelle, pop-rock.
5: Chansons français, anglais.
1: D'accord. Eh bien, écoute, gratuit l'événement?
5: C'est participation libre. Donc, on proposera au public de donner ce qu'il a envie de donner.
1: En général, les gens sont plus généreux, d'ailleurs, quand ça se passe comme ça. On vient d'être appelé par la police, là. On va en écouter un petit peu.
0: Ondes. Des ondes.
1: On va écouter un petit peu de musique et on revient vers vous. Et Eric, il nous a préparé quelque chose, je ne te dis pas. Tu vas voir.
0: Surprise, surprise.
1: Surprise, surprise.

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2: Vous êtes sur les ondes de Côte Sud FM, mais oui, c'est votre émission. Ah oui, tu me laisses parler.
3: Bah c'est pas moi qui l'ai ouverte.
2: Ah bon. La matinale en compagnie de Charlotte du Centre musical des ruraux.
3: Des Landes.
2: Et des Landes.
4: Des Landes. Il faut bien qu'on intervienne.
2: Bien sûr.
3: Ah, oui. Tu connais que la moitié de ton job.
2: Vous avez écouté. Bah tu me laisses parler un peu. Vous écoutez entre autres, vous avez écouté puis nous, Caroline hein, avec, de Zao avec en facturing Monsieur MC Solar. Et on retrouve Bernie, Claudius, Noé et Caïs.
5: Il me semblait bien qu'il y avait la voix de MC Solar. Ah, oui, je me disais, mais ça ressemble à MC Solar. Ok, d'accord. Alors, bah, tiens, tu vas nous faire un petit peu les cinémas. Qu'est-ce qu'on
3: Caïs.
5: Va trouver Caïs, tu vas nous faire les cinémas de proximité qu'on
6: Alors,
5: aime tant.
6: On va commencer par le cinéma de Souston, l'Atlantique. Donc, pour aujourd'hui, le mardi 16, on aura à 14h30 la bataille de Gaulle, l'âge de fer. À 17h30, ce qu'il reste de nous. Et 20h30, Julien. Pour...
5: C'est lequel ça, c'est, pardon, c'est Vieux-Boucau, l'Albret.
6: Le cinéma L'Albret de Vieux-Boucau est fermé aujourd'hui.
5: Et ouais, Franck qui se repose.
7: Ça valait bien la peine que tu cherches le nom.
5: C'est un piège.
6: Pour le grand écran de Saint-Vincent de Tyros, on a aujourd'hui à 21h Star Wars, The Mandalorian and Grogu. Donc un très bon film.
5: Alors ça, c'est... Parle-en à Eric, il va te dire.
7: Tu l'as vu ?
2: Oui, ouais, je l'ai vu, moi.
7: Tu l'as vu ?
2: Ah ouais, c'est
7: Alors, donne-nous envie d'y aller.
2: Bah, il n'y a pas beaucoup de monde déjà qui a envie d'y aller.
5: Vu le box-office. C'est pas...
2: Alors, il faut aimer l'univers Star Wars. C'est un peu exprès pour les gens qui aiment Star Wars.
8: Ouais, c'est pour les fans de Star Wars.
2: Ouais, c'est pour les fans.
5: C'est tiré
2: d'une série, qui est sur Disney+, qui s'appelle le Mandalorian, qui est les péripéties d'un Mandalorian, qui est un chasseur de primes dans l'univers Star Wars. Et il rencontre un petit personnage. Alors, je ne sais pas si vous êtes...
5: C'est ça, le Grogu.
2: Le Grogu, c'est le petit personnage qui ressemble à Yoda. Alors, pour ceux qui connaissent Star Wars, voilà, il ressemble à Yoda. Il est tout petit comme ça. Et puis, il est très fantasque. Voilà.
5: Mais c'est
2: ouais,
5: c'est
2: non, c'est rigolo,
5: fait,
2: c'est très très bien fait, super. C'est
5: Ah, mais... tu l'as vu ?
8: Mais oui.
5: Mais Charlotte, elle l'a vu. Alors qu'est-ce qu'elle en pense, Charlotte ?
8: Mais c'est super. Voilà. Si on aime Star Wars,
2: il faut aimer Star Wars par contre. Voilà. Hein. Si t'aimes pas Star Wars, c'est mort.
5: Ah ben, oui. Moi j'aime bien Star Wars alors donc
2: j'aimais
5: bien,
2: j'ai passé un bon moment.
5: J'ai vu les premiers, après j'ai décroché un peu, mais bon. J'ai vu les 6 premiers au moins.
7: Vous y allez les jeunes au cinéma de temps en temps ?
6: Oui.
7: Le dernier film que tu as vu, c'était quoi ?
9: Le dernier film que j'ai vu, c'était le film Michael Jackson.
7: Le
9: film, le biopic sur Michael Jackson.
7: Ah oui, d'accord.
5: Parce que là, je suis madame.
7: Oui.
5: Non,
7: parce qu'il est en apprentissage puré. Donc
5: alors, là-dessus, il y a eu des avis très partagés à Côte Sud FM. Qu'est-ce que tu en as pensé, toi ?
9: Alors, moi, je pense déjà, c'est pas le meilleur biopic qu'il y a eu sur un artiste, pour ma part.
5: D'accord.
9: Je pense qu'on a déjà fait mieux, mais. Sinon, l'acteur, il a fait un travail de fou et je pense qu'il va avoir pas mal de récompenses, mais bon, le film, il m'a pas tant émerveillé que ça par rapport aux autres biopics que j'ai déjà vus.
5: D'accord.
7: Tu connaissais bien l'histoire de Michael ?
9: Ah non, pas du tout.
7: Non. Donc tu as découvert ou appris un certain nombre de choses.
9: Voilà.
5: Ben, c'est ça qui est... C'est que cette génération-là, elle ne connaît pas Michael Jackson. Elle découvre par rapport au biopic. C'est ce qui arrive souvent avec les biopics. C'est pareil, quand le Ray, sur Ray Charles, était sorti, je me souviens, il y a toute une génération qui ne connaît ni Nadan ni Dave Ray Charles et qui, après, ont été écoutés du Ray Charles. C'est un peu,
7: c'est vrai.
5: Ça. Et toi, Charlotte, tu l'as vu, Michael ?
8: Non, je n'ai pas vu le biopic.
5: Tu n'as pas vu Michael ?
8: Non.
7: Est-ce qu'il y a des cinémas à Rabat, Stéphane, si tu nous écoutes toujours, quel est le dernier film que la famille qui t'entoure est allée voir à Rabat
5: et toi, tu l'as vu, Michael ?
6: Non, le seul biopic que j'ai vu, c'est celui de Queen.
5: Ah, ben celui-là, par contre, moi, j'avais bien aimé.
6: Bien,
5: ah oui, oh, oui, j'avais bien aimé. C'est... Voilà. Alors, revenons-en à nos
7: à la programmation.
5: Cinémas, parce que t'as pas fini ton job.
6: Non,
5: hein.
6: Vous me coupez la parole aussi. Du coup... Celui de Sortsosegor, le Rex.
5: Bravo.
6: Merci. À 17h30, on aura l'abandon en...
7: Oui.
6: C'est quoi, AE ?
2: ARS.
5: ARS, voilà.
6: Ok. À 19h45, on aura la bataille de Gaulle.
7: Tu peux peut-être nous demander ce que ça veut dire, ARS, mais on te le dira après.
6: Alors, qu'est-ce que c'est, ARS, du coup ?
5: C'est le cinéma arrêt, c'est le cinéma, pour faire très simple, c'est pas les grosses machines très commerciales, c'est souvent des projets un petit peu plus intimistes, avec moins de budget, quoique il y a certains ARS qui ont du budget, mais qui vont un petit peu créer autre chose et des choses nouvelles.
7: Voilà, ça fait appel au cerveau.
5: Voilà, c'est très résumé. Très résumé. C'est pas du cinéma grand spectacle grand en général.
2: C'est pas des blockbusters.
5: Voilà, c'est exactement. Ça. Mais c'est pas, après, c'est pas un jugement de valeur, il faut
2: absolument,
5: de tout.
2: Très,
5: mais
2: très bon film d'arrêt.
5: C'est oui, l'arrêt essai, c'est quand même. C'est un peu l'essence du cinéma, quand
7: voilà,
5: même.
7: Voilà, c'est un style qui est nécessaire dans le cinéma.
6: Et on finit avec le Rio à Cabreton. On aura à 17h30 Audifiction en VOST et à 20h L'Objet du Délit.
5: Ok, voilà. Alors VOST, c'est version originale sous-titrée.
6: Oui, ça
5: d'accord.
6: Je sais.
5: Ouais. Non mais voilà, vous avez vos petits programmes du Cinoche si vous voulez aller au Cinoche aujourd'hui. Charlotte, on parlait de cette journée hein, du 20 juin avec des tas d'animations. Moi, je brûle de te demander de savoir s'il va y avoir les structures bâchées.
8: Alors, c'est pas prévu.
5: Ah, vous les prévoyez pas cette année?
8: Bah non, cette année on les a, non, on va pas les proposer pour cet événement-là.
5: D'accord.
8: Mais on en prépare un pour octobre. Peut-être que je reviendrai vous en parler.
5: Ah, avec les structures.
8: On veut créer ouais, une semaine thématique vraiment sur ces instruments-là pour les mettre en lumière pendant une semaine.
5: Mais c'est génial, les structures bâchées, quand tu les vois, c'est génial. Donc, et là, vous allez... donc, est-ce que vous savez déjà à peu près combien de personnes vous allez accueillir? Est-ce qu'il y a déjà, est-ce que vous avez fait des réservations, des inscriptions du moins?
8: Alors oui, on propose au public de réserver pour le concert, puisque du coup, on a mis en place une petite billetterie, même si c'est gratuit, histoire d'avoir voilà,
7: oui,
8: des réservations.
7: Oui, de connaître la jauge.
8: Mais l'après-midi, voilà, c'est ouvert à tous, il n'y a pas besoin de réserver, voilà, c'est ouvert à tout le monde. Dans ce type d'événement, on peut recevoir environ 150-200 personnes.
7: Mmh. Voilà. C'est samedi prochain, c'est ça?
8: Samedi.
7: C'est le 20.
8: Ouais.
7: Hein,
8: samedi.
7: Prévoyez, si vous ne l'avez pas encore anticipé, des litres et des litres et des litres et des litres de pampara.
5: Mmh.
7: Parce que les petits ont besoin de s'hydrater comme les personnes âgées. Mmh. Donc, ne soyez pas en peine de ça.
5: Okay. Mais qu'est-ce qu'il y a au goûter?
8: Ah.
5: Est-ce que tu sais ce qu'il y a au goûter?
8: Pas encore. Pas encore, mais bon.
5: Non, c'était pour Claude, ça.
7: Oui, c'était pour savoir à quelle heure j'allais venir. L'organisation générale, dans cette association, vous êtes combien? Et est-ce que vous avez besoin d'un appel sur nos ondes à bénévolat? Est-ce que vous avez besoin d'être aidé? Comment ça se passe, la structure chez toi?
8: Alors, on a une petite équipe de bénévoles qui sont administrateurs donc, de l'association. Mmh. Une présidente qui s'appelle Christiane Nova, qui est vraiment très, très présente.
7: On la salue, Christiane.
8: Une trésorière, Magali Castet. Et puis après, on a des membres du conseil d'administration bénévoles aussi, majoritairement représentants de la chorale. Et puis bien sûr, on a toujours besoin de bénévoles. Mmh. Donc effectivement, si c'est... La musique pour tous parle à quelqu'un qui nous écoute. Il est bienvenu pour nous rejoindre.
7: D'accord.
8: Surtout que samedi matin, on fait notre assemblée générale. Donc voilà, on peut accepter les candidatures. C'est une grosse journée, oui.
7: Pour vous, c'est une grosse journée,
8: oui. Oui.
7: Et alors, l'éveil sera fait dans plusieurs salles du conservatoire. On a compris que le concert, c'était à l'auditorium.
8: Oui.
7: Mais la façon de recevoir les petits touts, vous allez être répartis dans différentes
8: classes?
7: Non,
8: on fait vraiment une grosse fête. Donc l'idée, c'est de chanter, de danser dans l'auditorium. Mmh. Mais après, c'est vrai que nos ateliers, ça se passe pas comme ça tout au long de l'année. On a des petits groupes d'enfants.
7: Alors, les gens arrivent avec leurs jeunes enfants.
8: Oui.
7: Il y aura un bureau d'accueil.
8: Oui,
7: et
8: voilà.
7: Vous allez leur répartir les différents programmes de la journée.
8: Et on va les inviter à rentrer dans l'auditorium, tout simplement.
7: D'accord.
8: Voilà. Mmh. Boire un petit verre d'eau s'il y a besoin avant. Mais
7: D'accord. Et il y aura donc en permanence des expressions musicales sur scène.
8: Oui, on va avoir deux musiciens intervenants qui s'appellent Marie Guédon et Camille Sampé, qui sont les deux personnes qui dirigent magistralement nos ateliers d'éveil musical. Et
7: d'accord.
8: Donc elles ont préparé toutes les deux vraiment des temps forts musicaux, enfin voilà, des moments musicaux pour que tout le monde puisse danser et chanter. C'est comme on l'a imaginé comme un bal dansant et chantant pour les familles.
7: Oui, d'accord.
8: Donc le principe, c'est que même si on ne connaît pas les ateliers, ben, on peut venir participer.
7: Est-ce que c'est une journée, Charlotte, où on va pouvoir aussi, pour ceux qui ne connaissent pas, s'inscrire pour l'année prochaine? Alors, est-ce que c'est déjà un appel à inscription pour le mois de septembre à la rentrée?
8: Les inscriptions, en fait, seront possibles à partir de mercredi sur notre site internet. Donc, on va vraiment communiquer.
7: Demain.
8: Donc, on va vraiment communiquer justement sur les inscriptions, tout à fait, pour les nouvelles familles qui veulent nous rejoindre, les nouveaux enfants, les nouveaux parents. Donc, on va plus communiquer sur les inscriptions.
7: Aujourd'hui, vous avez combien d'inscrits à vos ateliers? D'abord, déjà, elle existe depuis combien de temps, cette association, les rendez-vous musicaux ruraux des Landes?
8: Alors, les CMR Landes existent depuis 1982.
7: Ah, quand même!
8: Ouais.
5: D'accord. Ah oui, c'est...
8: Et
7: ah oui, tu n'es pas à l'origine, alors.
8: Non.
7: Il y a bien longtemps que tu n'étais pas née en 82.
8: Pas encore née.
7: Oui, oui, bien sûr.
8: Et on est à Pôle Sud, donc on est hébergé à Pôle Sud depuis l'ouverture du lieu, donc 2014. Et c'est à partir de ce moment-là qu'on a monté ce projet d'ateliers musicaux, ouvert à tous. Et aujourd'hui, on est à peu près 120 participants chaque semaine.
7: Alors, vous vous réunissez à quel moment? À quel moment ont lieu ces ateliers pour les petits tout? Je pense mercredi après-midi.
8: Oui, le mercredi.
7: Et je pense samedi matin.
8: Le mercredi et le samedi matin.
7: D'accord. Ce sont les deux moments majeurs où les parents peuvent amener leurs petits tout à l'éveil musical.
8: Exactement.
7: Et ça dure combien de temps?
8: Alors, nos ateliers pour les enfants, ils durent 45 minutes.
7: D'accord. OK. Je vois que Bernie est
5: non,
7: en train
5: non,
7: de
5: non, je me mens parce que cette expression petit tout, ça y est, c'est rentré.
7: Ah, j'adore.
5: C'est rentré les petits tout. Tous les petits tout.
7: Ah, j'adore les petits tout. Je trouve que c'est l'image exacte de ce que représentent nos enfants dans notre cœur, quelle que soit leur taille. Mais les petits tout, c'est vraiment très typique. Est-ce qu'il y a des annonces à nous faire, mon Bernie?
5: Après la pause musicale, mais c'est pas...
7: On en a déjà une pause musicale, je n'ai même pas vu l'éclair.
5: Mais non, c'est pas encore la pause musicale.
3: C'est pas l'heure
5: de la pause musicale. Moi, ce que je voulais d'abord demander à Charlotte, comment coopèrent les parents quand vous avez les petits, par exemple, au CMR? Est-ce qu'ils coopèrent? Est-ce qu'ils coopèrent moyennement? Est-ce que c'est comme parfois au foot ou au rugby? Hop, on garde la voiture, les gamins vont faire le foot, et puis on part faire les courses et on vient récupérer les gamins après l'entraînement. Comment ça se passe?
8: Alors déjà, il y a deux ateliers différents où on accepte ou pas les parents.
5: Ah.
8: Donc il y a un atelier à destination des 2 ans et des 3 ans. Donc là, le parent, alors ça peut être, quand je dis parent, c'est généraliste, ça peut être le père, la mère,
5: ou le grand-parent,
8: etc. Donc là, on considère que c'est un atelier parent-enfant. C'est-à-dire que l'objectif, il est vraiment de participer à l'atelier, autant pour le parent que pour l'enfant, de créer du lien entre les deux, donc... Voilà, le parent, il participe vraiment. En tout cas, il est vraiment invité à participer activement.
5: Et ils le font?
8: Oui.
5: Ils le font?
8: Oui, ils le font. Ils le font, oui. Sauf, non, je rigole, j'allais pas dénoncer quelqu'un.
5: On veut des noms.
7: Alors oui, par ordre alphabétique, s'il te plaît.
8: Et puis, on a notre atelier, donc là, pour les 4 ans et 5 ans. Et là, il n'y a pas d'adulte accompagnateur, donc l'idée, c'est vraiment... que l'enfant soit vraiment autonome. Qu'il soit dans on sollicite sa créativité à lui tout seul. Et là, les parents les viennent les amener, etc. Après, nous, on cherche toujours à avoir quand même ce lien avec eux. Donc, on essaye de proposer des temps parents-enfants durant l'année pour leur montrer ce qui se passe, etc. Donc,
7: Y a la fête en tout cas de Pôle Sud.
8: Il y a la fête
7: où,
8: oui.
7: Très certainement ils sont présents.
8: Exactement.
7: Et vous montrez le travail qui a été fait toute l'année.
8: Oui, c'est vraiment l'idée, c'est vraiment de participer avec. C'est pas forcément une restitution de ce qui a été fait parce qu'on veut rester quand même dans le jeu, dans la pratique pour tous et pas forcément mettre les enfants en situation de stress ou voilà. Donc on est dans ce côté-là.
5: Et toi, quand tu étais petite? Est-ce que tu as bénéficié de genre de structures comme ça? Quand tu étais petite, tu étais dans la région ou pas?
8: Alors, j'étais pas ici, mais j'ai fait de la musique dans une école municipale.
5: D'accord. Ah oui, tu as été initiée à la musique. Tu n'as pas été dans un conservatoire?
8: Si, mais c'était un conservatoire municipal. Enfin, c'était pas un conservatoire comme celui des...
5: Ah, ben c'est comme à Tarnos, comme l'école de musique de Tarnos.
8: Oui, voilà, c'est ça. Ouais. Équivalent, oui.
5: Ouais, c'est ouais. ça. Et après, t'as arrêté ou t'as continué ? Est-ce que toi, personnellement, pour toi, tu fais de la musique à la maison ou pas ?
8: Alors, j'ai continué pendant longtemps. Là, depuis que je suis adulte, on va dire que j'ai un peu arrêté la pratique parce que... Voilà, ça demande beaucoup de temps, mais par contre, j'écoute énormément de musique. Donc, voilà, il faut considérer que quand même, je reste quand même baignée dans la musique.
5: Et sans indiscrétion, je me souviens plus, tu as des enfants
8: ouais. Non.
5: Non, tu n'as pas d'enfants, donc, d'accord. Donc, ils sont pas, ils vont pas au CMR.
8: Non.
5: Ah, ok, d'accord.
7: Voilà. Pas encore.
5: Pas encore.
7: Mais la place est réservée.
5: La place est réservée. Oui, c'est ça, comme dans les EHPAD. La place est réservée. Allez, une petite pause musicale.
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1: Vous êtes sur les antennes de Côte Sud FM. Et là, moi, je suis très fier de passer ce morceau parce que c'est tiré d'une émission qui s'appelle La Lilo. C'est une production Côte Sud FM et c'est Minstrel et Willow avec I'm on Fire. Et ce morceau, comme dans toutes les émissions de La Lilo, c'est assez mythique hein, quand ils se mettent à chanter ensemble. Voilà, vous êtes sur les antennes de Côte Sud FM. C'est en compagnie de Charlotte du Centre Musico-Rural des Landes, c'est ça? Et autour, c'est pas ça?
2: Il y a des progrès, il y a des progrès, il y a les trois mots.
3: On avance,
2: Sauf qu'il faut mettre au pluriel.
1: Le Centre Musico des Landes, c'est vrai, j'ai pas dit ça?
2: Centre Musico Ruraux.
1: Ruraux des Landes, ouais. on va y arriver, on va y arriver. En compagnie de Bernie, Claudius, Noé et Caïs.
4: Zoé. Elle va venir, Zoé. Elle viendra un petit jour.
2: Zoé, t'es un sacré Zoé.
1: Tu fais un gros bisou.
2: Et... du coup, alors on va donner peut-être, avant de retrouver Charlotte, on va donner peut-être quelques petites infos, les gars.
1: Ouais.
5: Tout à fait. Donc, pour commencer, ce samedi 27 juin à 17h, il y aura le Clan Cabane qui est un spectacle de cirque qui vont permettre de réunir les plus jeunes et les plus grands dans des situations acrobatiques et dans un moment de loisir qu'ils pourront partager. Ça dure 40 minutes et c'est gratuit.
2: Parfait. Et c'est dans le cadre de la saison culturelle de la ville de Cabreton.
4: Exactement.
2: À toi.
6: Après, à Vieux-Boucourt, on aura un concert de handpan présenté par Marjorie Courtiot à l'église du coup de Vieux-Boucourt. Ce mardi 16 juin à 20h30, c'est un concert gratuit. Donc l'entrée est libre. Vous pouvez amener de la famille sans se soucier du prix. Mm-hmm. L'handpan, c'est vraiment un instrument que j'adore, moi. Ça a je trouve la mélodie envoûtante, c'est vraiment magnifique. Donc je vous promets un moment de détente, d'émotion et un voyage sonore.
4: Et moi, je suis à peu
2: c'est
4: près...
2: vendu.
4: Ouais, moi, de la façon dont il en parle, tu veux, on prend un pari. Il y sera ce soir avec son père et sa mère. Ils vont aller écouter Marjorie. Tu nous rappelles que c'est à Vieux-Boucourt. Oui. Et à l'église de Vieux-Boucourt. Et c'est ce soir à partir de
2: 20h30. Alors le handpan, c'est cette coquille de tortue
4: avec alvéole
2: et qu'on frotte, qu'on tape, c'est un son très cristallin, c'est magnifique,
4: de formats différents
2: et c'est reposant.
4: Aïe, reposant.
2: Quand Charlotte elle rentre fatiguée des CMR, un petit peu de handpan et puis c'est bon. Alors eux ils sont pas fatigués et ils ont intérêt à pas être fatigués pour le trail des mouettes le samedi 20 juin à 17h à Seignos Océan, parce qu'alors il va y avoir plus trois courses différentes, une de 7 km, une de 13 km et une de 21 km. Les jeunes, là, vous courez un peu?
5: Oui, beaucoup.
2: Toi tu cours?
5: Oui, beaucoup.
2: D'accord, ok.
4: Qu'est-ce que ça veut dire beaucoup,
5: trop,
4: Noé?
5: Mais
4: ça y est, on commence.
5: Si, c'est quand même régulier, mais je cours quand même, je trouve ça vraiment cool.
2: Et est-ce que tu cours toutes les semaines?
5: Alors, avant, oui, mais là, j'ai...
2: Tous les mois, maintenant.
4: Profite d'être à l'antenne et d'avoir le micro, Noé, pour nous expliquer à quel point être batteur, c'est physique. Il faut entretenir son... Il faut quand même s'entretenir physiquement, parce que batteur, c'est pas rien.
5: Franchement, non. Quand vraiment j'ai commencé à faire des concerts qui, genre, commençaient à faire deux heures et quart,
4: oui.
5: Où vraiment on a commencé à enchaîner, parce qu'avant, on faisait une pause au milieu du concert. Sauf que du coup, on perdait du temps et on a enlevé cette pause au bout d'un moment. Et ben, c'était vraiment hyper dur. Parce que ça demande un effort physique, comme tu l'as dit. Mais j'ai jamais eu une quelconque préparation parce que mon corps, il s'est habitué. Il a appris à économiser ses forces sur les morceaux qui en demandent le moins possible. Et à en mettre sur ceux qui en demandent, quoi.
4: D'accord. Tu n'as pas besoin d'un entraînement spécifique pour avoir l'agilité des bras. La souplesse des poignets.
5: Alors,
4: et tout ça, des épaules.
5: Il y a quand même des entraînements techniques qui vont te permettre de t'améliorer avec ton doigté, la tenue des baguettes et le mouvement des poignets. Mais la préparation physique, pour moi, je n'en ai pas fait.
2: Bon, mais on est sûr qu'on ne les verra pas au trail des mouettes,
4: non.
2: Les jeunes, là.
4: Au moins, vous pouvez, vous aurez deux dossards qui sont en stand-by pour l'instant.
2: Voilà, c'est ça. Les numéros zéro. Les numéros zéro plus zéro moins. Donc, ça, c'est le 20 juin à 17h, trail des mouettes à Seignos Océan. Bien sûr, il y aura village avec des partenaires et des animations. DJ, du côté de Biarritz, nos amis du Petit Bijou nous proposent ce jeudi 18 juin un seul en scène avec Gaëtan Husson, Charbon, ça s'appelle, pensionnaire de la troupe du Jamel, et régulièrement sur les scènes des comédie clubs convoités de la capitale, Gaëtan Husson vous présente son nouveau spectacle, durée 1 heure. Tarif plein 23€, tarif réduit 21€. On rappelle que le Petit Bijou, c'est ce magnifique petit théâtre à Biarritz où on peut également manger quelques petites planches de charcuterie ou de fromage ou de charcuterie et fromage et voir des magnifiques spectacles. Et vous êtes très, très, très, très bien accueillis.
4: Et c'est en plus tenu par deux comédiens,
2: oui,
4: professionnels qui en ont fait, enfin, depuis l'âge de 5 ans en ce qui concerne Mehdi. Et franchement, on est accueillis dans le monde du théâtre d'une manière extrêmement intelligente.
2: On rappelle que nous avons reçu la semaine dernière le Secours populaire français, la Fédération des Landes, recherche pour la première quinzaine de juillet des familles de vacances voulant accueillir un ou des enfants en vacances. Puisqu'on a quand même le chiffre de un enfant sur... je ne l'ai plus en tête, elle m'échappait, je l'avais tout à l'heure. Je crois que c'est un enfant sur 6 ou 3, je ne sais plus, qui ne part jamais en vacances. On va vérifier, on vous donnera le chiffre. Bon, c'est pas bien du tout, d'autant plus que toutes les colonies de vacances qu'on connaissait autrefois n'existent plus, hein, en général, ou ont profondément changé. Donc voilà, vous pouvez candidater pour être famille d'accueil, pour recevoir pendant 15 jours des enfants venant du nord de la France, puisqu'ils ont un accord, la Fédération des Landes, avec les Yvelines, si mes souvenirs sont bons. Bon, il vous suffit de contacter le Secours populaire français 40, contact@spf40.org, ou le 06 65 94 01 42.
4: S'il y a une famille à Rabat qui peut accueillir des enfants pour passer des vacances au Maroc, ils sont les bienvenus. Hein.
2: Alors je ne sais pas s'ils vont jusqu'au Maroc.
4: Ouais, bah ils iront si jamais, si jamais l'accueil est ouvert. C'est quand même un lieu où on passe de jolis moments, hein, au Maroc.
2: Ah ben sûrement. Hey, sûrement. Moi soleil, je ne suis jamais allé, mais...
4: Soleil, mer, tout. Tout, musique, culture, tout va bien. C'est une réunion que vous faites chaque année, Charlotte, cette réunion qui va avoir lieu le 20. Les années précédentes, est-ce que tu as un souvenir marquant? Est-ce que tu as quelque chose que tu as envie de nous dire qui t'a ému, qui t'a touché? Soit parce que les participants t'ont intrigué, il y a eu des surprises, soit parce que ce qui avait été mis en place par ton association, par toute l'équipe qui t'entoure pour faire cette jolie fête, avait fonctionné comme sur des roulettes.
3: C'est toujours un rendez-vous qu'on attend, c'est sûr. Ce qui est marquant, c'est que chaque année, on a envie de le reproposer.
4: Ouais.
3: C'est vraiment un moment où très
4: on baisse
3: convivial.
4: Pas les bras.
3: Ouais, c'est
4: on
3: très convivial en fait. C'est tout le monde est heureux de se retrouver. C'est vrai que ce projet d'atelier famille et cette chorale adulte, ça permet vraiment de faire ce que veut l'association, c'est-à-dire créer du lien entre les gens. Créer des moments, créer du vivre ensemble avec la musique, grâce à la musique. Donc pour moi c'est toujours une super fête à organiser parce que tout le monde est heureux.
4: Est-ce que la mairesse de Saumur
7: sera comme d'habitude au premier rang? Alors là on n'entend plus rien.
2: On n'entend plus. Je crois qu'il y a une Velleda qui est tombée sur un bouton de Côte Sud FM.
4: Ouais, ouais.
2: Et donc voilà, je crois qu'on se réentend.
4: Oui, on se réentend. Oui, ma question était simple. Est-ce qu'au premier rang de la chorale Honner, il y aura la mairesse de Saubion?
3: Oui.
4: Elle sera toujours là? Oui. Parce que,
2: Elle fait partie de la...
4: Ah, je peux te dire qu'elle était d'un dynamisme absolument exceptionnel. Elle était contente d'être là. Ça, c'est une des caractéristiques de cette équipe. Tu es dedans en tant que chanteuse aussi ou pas?
3: Non.
4: Du tout? Non, pas du tout.
2: Non, ils l'ont pas prise.
4: Ils l'ont pas prise. C'est la seule qui chante faux. Non, la caractéristique que nous ressent public, c'est que vous avez l'air... ils sont heureux là-dedans, mais ils sont heureux comme des fous. Hein. Tout le monde rit, tout le monde sourit.
2: Dans la chorale?
4: Ouais.
2: Mais je crois que...
4: C'est incroyable.
2: Alors c'est facile à dire comme ça, assis dans une matinale, mais tout le monde... Mais je crois que la chorale amène ça. Mmh. Et c'est ce qui se dit de plus en plus. De plus en plus de gens vont chanter ensemble, chanter dans des chœurs, parce que tout le monde se rend compte, mais que ça fait un bien fou, apparemment.
4: Ouais, visiblement. Oui. Visiblement, ils s'y plaisent. Et puis ils se renouvellent. C'est-à-dire que, quand je dis ils se renouvellent, une inscription, c'est une inscription. Hein. C'est-à-dire que les gens reviennent d'année en année. Mmh. On perd peu de monde dans les chorales. On a plutôt tendance à grossir sans arrêt. Mmh. Et ça, c'est vraiment très, très bien. On a évoqué assez rapidement, tout à l'heure, mais je voudrais que tu reviennes dessus plus précisément, le déroulé de cette journée. Ouverture à 16h, accueil des parents et des petits tout, et puis ensuite, des concerts qui s'enchaînent jusqu'à la grande arrivée de l'orchestre international connu dans le monde entier, dans lequel Noé est présent depuis plusieurs années. Et on part sur un concert qui dure combien de temps? Musicalement, trois quarts d'heure, une heure, et après les chorales s'enchaînent?
3: Oui, alors on a la soirée sera divisée en deux parties.
4: D'accord.
3: Donc les élèves, les jeunes vont jouer en début de la soirée, la chorale invitée va chanter. Mmh. Ensuite, on fera un petit entracte et ensuite, ce sera la chorale On Air pour terminer la soirée.
4: En compagnie de celles que vous avez invitées ou pas, ou ils seront déjà passés en première partie?
3: Il est prévu qu'on partage une petite chanson à la fin
2: du
3: concert.
2: Mais t'es bien curieux, toi. C'est pas possible, ça. Tu divulgages tout.
4: Attends, j'ai organisé mon emploi du temps pour y aller. J'ai bien envie de savoir ce qui va s'y passer, quand même.
2: Oh, il te faut toujours tout, toi.
4: Donc, en fait, et cette chorale que vous avez invitée, c'est une rencontre, c'est un pari, c'est une volonté de vous associer. C'était quoi, la philosophie?
3: Notre philosophie, c'est toujours de partager l'amour du chant. Et donc on aime bien en général partager des soirées avec d'autres chorales, donc la chorale de Marisot avec qui on collabore régulièrement et qui on a fait quand même pas mal de concerts ensemble. Mmh. Et ça nous donne envie de partager vraiment cet amour de chanter avec d'autres chorales qui ont quand même on va dire une similitude au niveau juste de l'esthétique, enfin en tout cas on essaye d'avoir les mêmes
4: expression musicale.
3: Ouais, exactement. Mmh. Et,
4: rappelle-nous d'où vient-elle? C'est la chorale de qui?
3: Donc, c'est la chorale de la Rock School de la Locomotive, oui. Association sur Bayonne-Tarnos. Mmh. Voilà.
4: D'accord. Alors, eux, ils arrivent, vous êtes déjà 40-50, ils arrivent à combien, eux?
3: Eux, ils sont 17.
4: D'accord, oui, voilà. Oh, bah, ça va, petite ils vont
2: chorale.
4: Pas...
2: Ouais. On va même pas les entendre. Kalema ou Marisot font des concerts à 150
3: euros. Oui.
4: Ça a l'air ridicule. C'est ridicule.
3: Et
4: Lou Bouscaros, ils peuvent se rhabiller. Ils peuvent se rhabiller.
2: Mais tiens, tant que j'y pense et qu'on parle musique, c'est la fête de la musique bientôt. C'est le 21, dimanche 21.
4: Ah, Tos, c'est le 20.
2: Et on a l'information, du moins pour Seignos, 18h-23h au parc Gilles Iriard, c'est au stade de foot, Seignos-Bourg, avec programme Manon en première partie, dont je pense que c'est Manon Gassin.
4: Bien sûr.
2: Et après, des gens qu'on connaît très bien, qu'on a reçus plusieurs fois ici, Country Lovers, sur un répertoire Johnny Cash, Dolly Parton, Chuck Berry, Willie Nelson. Et après, Coconuts aussi, groupe de reprise Happy Beach Music sur place, buvette, food truck. Donc bien sûr, venez nombreux. Je ne sais pas si OGS va jouer à la fête de la musique un soir quelque part sur les scènes. Non?
5: Si, on a actuellement un concert de prévu, donc je fais ma petite pub, ce sera le 21 juin du coup à Moliette.
2: C'était pour ça que je te tendais la perche, pour que tu puisses en parler. Oui. À Moliette.
4: À quelle heure le début?
5: Alors c'est difficile à dire parce que je pense que tout ce qui est groupe qui font des musiques comme on va faire nous, ils vont être tard, mais pas trop. Donc je pense que ce sera vers 19h30, 20h.
4: D'accord.
5: Et genre, on va finir à 22h. Et...
2: tard, mais pas trop. On va marquer ça sur les programmes maintenant. Venez nombreux, tard, mais pas trop.
4: Pas trop.
5: Et, parce qu'en fait, ils essaient quand même de ramener des DJ histoire de, d'attirer tous les types de public. Mmh. Histoire que les jeunes ils puissent aller et puis se divertir un peu, quoi.
2: Mmh. D'accord. Et tant qu'on est dans les formations locales, ça vient d'arriver, la mairie de Sors-sur-Segor. Alors, c'est pas tout à fait la même chose, mais la cérémonie de commémoration de l'appel du 18 juin 1940 aura lieu jeudi 18 juin, bien sûr, à 18h. Ils sont forts à Sors-sur-Segor, hein, au monument aux morts de Sorts. Voilà.
4: D'accord. Rabat m'a répondu, ils sont prêts à accueillir du monde pour le secours populaire. Il n'y a pas de souci.
2: Ça me fait parler.
4: Ils sont open. Ils sont
2: d'accord.
4: Open.
2: Et toi, du coup, tu vas aller à la fête de la musique? Est-ce que les soirs de fête de musique ou les jours de fête de musique, tu traînouilles, tu vas écouter? Non, c'est pas ton truc forcément.
6: Non, même pas.
2: Non.
6: Je suis pas trop fête, tout ce qui est.
2: Parle bien devant le micro.
4: Rassemblement de foule.
6: Ouais, un
4: il
6: peu.
4: Est un peu solitaire, notre réunionnais.
6: Non, c'est pas ça, c'est juste que, je sais pas, c'est pas vraiment mon style, on va dire, de faire la fête avec de la musique, forcément.
2: D'accord.
6: Le soir, tard, bof.
2: Ok.
4: Pour information, c'est un passionné de vidéo, de montage vidéo, et
2: il
4: passionné
2: paraît, ouais.
4: De voitures, de collection.
2: Ah
4: il
2: bon
4: a eu la chance de rencontrer quelqu'un
6: ouais,
4: dans ce monde, et il a passé une fin de journée extrêmement intéressante pour lui. Parce qu'il est
2: qui qu'il a rencontré?
4: Il a rencontré Philippe Chaussonnière, le propriétaire de la, de la garagonnière.
2: Ah, oui.
4: Il s'est trouvé en face d'une quinzaine de véhicules d'exception, que ce soit Maserati, Ferrari, Lotus. Quelle est celle dans laquelle tu veux monter, Aston Martin?
6: Non, la Corvette.
4: Ah, la Corvette, voilà. Il y a des Bentley. Ah. C'est un collectionneur de voitures anciennes. Et il a eu cette chance, puisqu'il avait bien bossé dans la journée, de finir par là.
2: Je pensais que tu parlais des Dinky Toys, toi.
4: Non,
2: je
4: pas
2: pensais
4: du
2: pas
4: tout.
2: Qu'il y avait
4: non,
2: des
4: non,
2: collections
4: non.
2: Des petites
4: On
2: Dinky
4: est allé
2: toys,
4: voir les vrais.
2: Ah,
4: on
2: d'accord,
4: est allé
2: okay.
4: voir les vrais. On est allé voir
2: okay.
4: les vrais.
2: Parce qu'on connaissait Charlotte, passionnée aussi par les voitures de collection, c'est ça, non
4: ouais.
3: Joker.
2: Joker.
4: Et ne lui parle pas trop de sorties ou de fêtes, parce qu'il reste avec moi jusqu'au 25 et il a beaucoup de travaux. À faire le soir pour le lendemain matin.
2: Et à part les CMR, toi Charlotte, c'est quoi tes passions?
3: C'est la musique et
2: c'est
3: la danse.
2: La musique.
3: Oui.
2: La musique et la danse.
3: Ouais.
2: T'es vraiment là-dedans.
3: Oui, là, le spectacle, les concerts.
2: Le spectacle vivant.
3: Oui, exactement.
2: Ouais. C'est vraiment ça depuis.
4: Tu es venu voir Ave Phoenix?
3: Non.
2: Vu que c'est passé qu'une fois et que bon, la jauge était quand même. Il y a un paquet de gens qui ne l'ont pas vu. Donc
4: ça
2: moi-même.
4: Ça va passer à Saint-Paul-les-Dax.
2: Ah, ça y est, ils ont un truc pour passer à Saint-Paul-les-Dax.
4: Ouais, ça commence à faire tache d'huile.
2: Et ça va passer où à Saint-Paul?
4: Ce sera certainement à la salle Arnaudin.
2: Ah oui, bah alors, il y a du monde qui peut aller à Arnaudin. Mais on va pas la peau de l'ours avant de.
4: L'ours est mort.
2: Ouais.
4: L'ours est mort, maintenant il faut un peu le dépecer.
2: Il y a l'ourson maintenant.
4: Non, on vous tiendra au courant, mais ça, c'est en train de faire tache d'huile et je suis ravi pour cette jeune femme chorégraphe qui défend cette cause exceptionnelle de la brutalité qui est faite aux femmes. Et ce spectacle qui a eu la chance d'être joué dans les salles de réception de la ville de Cap-Breton.
2: Les salles municipales.
4: Et les salles municipales, ça a été vraiment un spectacle extraordinaire.
2: Noé, je crois que tu as une petite information sur une expo photo.
5: Tout à fait, donc pour deux jours
2: encore.
5: Tout à encore,
2: fait Thierry.
5: Les créateurs d'images de 4e édition et les tirossés vous accueillent à la mairie de Saint-Tirosse du coup pour pouvoir faire des aventures photographiques sur le sujet sur la 4e sur les créateurs d'images de la 4e édition. Donc c'était du 10 et ce sera jusqu'au 18 juin 2026. On vous y attend nombreux.
2: Okay.
4: Belle expo, hein. Belle expo et il se trouve que toutes les thématiques sont traitées. Vous avez des photos un petit peu de tout. Et si tu te souviens, Bernie, ici dans notre commune à Seignos, là où nous sommes installés, je rappelle que vous êtes sur Côte-Sud FM, fréquence 90.3, eh bien, il y a des photos qui ont été exposées sur des panneaux suite à un vernissage qui a eu lieu la semaine dernière, ou il y a une quinzaine de jours maintenant, du club photo de Seignos. Et d'ailleurs, là aussi, ils font plusieurs communes, ils sont aussi à Saubion. Et vous y voyez des photos sur le marais, comment on les appelle, sur les temps noirs, sur les temps blancs, sur la région, sur les oiseaux. C'est assez, elles sont à voir, ces photos.
2: Oui, oui, oui. Elles sont en permanence. Extraordinaire.
4: Ouais, extraordinaire.
2: C'est parce que c'est vraiment des amateurs, hein, qui,
4: des passionnés. Oui, des passionnés.
2: Des amateurs passionnés et qui se donnent là aussi vraiment.
4: Et ici, nous, on a un copain qui vient souvent à l'antenne.
2: Eh oui, Jean-Pierre.
4: Jean-Pierre.
2: Jean-Pierre Del Peyro. Ah, on va faire une petite pause musicale, il me semble. L'orage arrive, il y avait des éclairs.
4: L'orage
2: tonne.
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2: Ah, décidément, il m'a pris de course, monsieur Sean. Sean Paul avec les hits en compagnie de Ranks et de Ronaldinho Gaucho. Et pour Sean Paul, on pourra le retrouver le 16 juillet à Amber, qui est à côté de Clermont-Ferrand. Et aujourd'hui, je voudrais rendre hommage à deux messieurs qui nous ont quittés, malheureusement. Le premier, c'est Christian Pujot. Alors, vous le connaissez, parce que c'était c'est le vétérinaire dans Les Visiteurs, entre autres. Et c'est surtout le maître d'armes, pour ceux qui aiment Kaamelott. C'est le maître d'armes qui mangeait que des graines, visiblement. Et puis, un autre chanteur qui nous a quittés la semaine dernière, on aime ou on n'aime pas, hein. C'était Franck Michael, hein, qui faisait sale comble dans les thés dansants et tout ça. C'était faramineux ce qu'il faisait. Il y avait plein de gens qui venaient le voir.
3: Ne pas confondre avec Michael Franks.
2: Ah non, pas du tout. Pas le même
3: style. Musicien de soul.
2: C'est pas du tout le même
4: style. Non, mais là où Rico,
5: ne me compare pas, s'il te plaît.
4: A raison de parler de ça, je n'ai jamais vu un auteur, compositeur, interprète faire autant de salles pleines sans avoir besoin de faire de communication.
2: Il avait 250 concerts par an.
4: Il cherchait pas les cachets.
5: Alors il y avait des concerts où il avait des plus petites salles aussi, les 250 concerts. Mais il avait du succès encore.
4: C'était plein tout le temps.
5: 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À Souston, un nouveau rendez-vous festif et culturel. La ville de Souston lance cette année Souston à l'affiche, un nouveau rendez-vous festif et culturel imaginé pour rassembler habitants, associations, commerçants et visiteurs autour de 3 soirées placées sous le signe de la convivialité, de la culture et du partage. Alors le 19 juin, la découverte de l'affiche des fêtes de Souston, c'est ce qui ouvrira cette première édition en présence des Cadetoons avant une soirée festive et musicale, bien sûr. Le 20 juin, le parc de la Pandelle accueillera le spectacle Cirque Onirico, suivi d'un temps convivial et musical dans un cadre naturel et exceptionnel. Et enfin, le 21 juin, pour la fête de la musique, tout le monde vibrera dans le centre-ville avec la participation des commerçants et des acteurs locaux mobilisés aux côtés de la ville. Voilà, ça c'est une initiative de Southtown.
4: Alors je rappelle que cette fête de la musique, hein, c'est notre ministre Jacques Lang, il y a maintenant... Oui. 25 ans, je crois. Je ne sais plus à combien d'éditions on en est.
5: Non, plus que ça. Mais
4: oui, 40 ans.
5: Et oui, c'est les années passent, c'est Claudet.
4: C'est dingue. Moi, je ne les vois pas passer.
5: Ben oui,
4: moi,
5: si elles ne te marquent pas,
4: ah non,
5: passent
4: non, non,
5: quand
4: non,
5: même.
4: Ah non, non, non, non, non. Hein, les jeunes, je ne suis pas marqué.
6: Non.
4: Ah bah tiens, merci Caïs.
5: Alors bon, ce n'est pas avec ça que vous gagnez les poèmes pour le stage.
4: Non, non,
5: ça n'a rien à voir.
4: Non, en l'occurrence, effectivement, ce rassemblement, il est formidable parce qu'au départ, c'était de faire descendre dans la rue tous les gens qui aimaient s'exprimer avec un instrument de musique et ou tout simplement créer un lien. Ça a été le démarrage de tout ce qui est cette expression aujourd'hui, créer un lien, rencontrer des gens. Et alors aujourd'hui, c'est vrai que dans des lieux comme les nôtres, où les communes sont très proches les unes des autres, il faut reconnaître que d'avoir des concerts à Seignos, à Sortsosgor, à Cabreton, à Saubion, à Saubus, à Saubrigue et autres, ça nous empêche d'aller un peu partout. C'est dommage qu'on n'arrive pas à fédérer tellement nos communes sont proches et tellement elles sont imbriquées dans les problèmes de culture les unes avec les autres. Mais enfin, il y en aura partout.
5: Moi,
4: vous pouvez aller partout.
5: Tu vas vexer quelqu'un, t'as oublié Tos.
4: Non, Tos, c'est le vin. Ils sont intelligents à Tos. C'est probablement la commune la plus avec des membres.
5: C'est la commune de notre président. Hein.
4: Ah, donc, en plus, déjà, en plus, c'est là qu'habite notre président.
5: Il y a une valeur, il y a une plus-value.
4: Il y a une plus-value, oui. D'ailleurs, l'immobilier a flambé hein, depuis que ouais. Il est là-bas.
2: Je vais te limoger, arrête.
5: Il va y avoir un plan de licenciement à côté des FM grave.
4: Et en tout cas, c'est le vin. Alors, ce que je ne sais pas, mais il doit le savoir, le président, c'est le vin, mais à quel endroit ça va avoir lieu, la fête de la musique?
2: Au niveau de la grande place, à la place Salmarène.
4: Ah, là où il y a le marché d'habitude le vendredi et la
5: salle de
4: tennis.
5: La place de Tos, pas 36 places.
4: Attends, excuse-moi Bernie, excuse-moi. Tu n'as pas la toute dernière info de ce qui vient de se passer à Tos.
5: Non.
4: Il y a 15 jours, ils ont installé des appareils. Alors évidemment, c'est forcément pour notre président, je pense qu'il est là-dessus,
5: il y aura accès. C'est Eric qui est président.
4: Ils ont mis dans cette partie jardin d'enfants près des terrains de tennis, des appareils de force accessibles à tout le monde. C'est-à-dire que tu peux aller faire du vélo d'appartement, tu peux aller faire des tractions.
5: Un peu de fonte.
4: Tu fais de la fonte, tu peux également faire du rameur.
5: Attention à ton fil de casque.
4: La seule chose que je puisse donner comme info que personne n'a, c'est qu'en conseil municipal, quelqu'un a dit « Oui, mais on n'a pas enterré les plaques de béton sur lesquelles on a fixé les appareils, donc c'est un petit peu dangereux. » Donc, ils vont faire passer les services techniques, ils vont ensabler tout ça pour qu'il n'y ait plus de coins tranchants et biseautés pour que les enfants puissent en faire. Et ça, ils seront probablement déplacés vers un futur terrain de football qui sera construit d'ici quelques mois. Et
5: il va y avoir un terrain de football à Tos ?
4: Oh, ça ne te regarde pas. Hein. En fait, je t'en pose des questions, moi. Et en l'occurrence, vous pouvez... Alors, je le dis à tous les amateurs d'italien et de cinéma, Rico sera sur ses appareils, en général, le matin, de 7h30.
5: Avant la matinale, quand même.
4: Ah oui, de 7h30
2: à 8h. Dimanche. Le reste du temps, je suis ici.
5: Et après, il ira s'occuper de ses fraises.
2: Voilà, moi, j'ai
5: dans le jardin.
4: Je crois qu'on arrive à la fin.
5: Charlotte nous regarde avec des
4: yeux en disant « Mais je suis tombé sur une bande de dingue. »
5: Parce que là, moi...
4: Je suis tombé dans une bande de dingue.
5: Alors, Charlotte, est-ce qu'on aurait oublié quelque chose ou pas? Est-ce qu'on a survolé le sujet avec brio
0: et... Vous avez été au top. On n'a rien oublié. Peut-être le nom de l'association, c'est peut-être pas encore ça.
4: Ouais.
0: Mais
4: alors, si on va la faire redire par le président. Par le président.
0: Ah oui,
4: comment ça s'appelle?
2: Alors, ruraux, musicaux et ruraux des Landes.
0: Bravo.
4: Wow. Voilà. Il y est arrivé.
5: Ah,

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0: Bonjour à tous. Au programme d'Ecomag, on parlera du secteur du tourisme en France. Nous verrons quelles sont les différentes formes de tourisme existantes et quelles sont leurs retombées économiques. En deuxième partie, Peggy Munich, dirigeante du cabinet d'expertise comptable Adage Conseil, nous présentera le journal de l'entreprise. Peggy exposera les dernières mesures, les dernières décisions prises récemment pour les entreprises, une actualité particulièrement riche. Le tourisme est un secteur majeur de l'économie qui génère d'importantes retombées économiques et contribue à la création d'emplois. La France, première destination mondiale, attire des voyageurs du monde entier grâce à ses atouts culturels et naturels et l'étendue de son offre touristique.
1: Bonjour Alain.
0: Bonjour Peggy.
1: Alors, est-ce que tu peux nous donner quelques chiffres clés du tourisme en France ?
0: Alors, en 2025, il y a eu 102 millions de visiteurs internationaux qui sont venus en France, ce qui représente 743 millions de nuitées en hébergement de touristes internationaux et 77,5 milliards d'euros de recettes touristiques internationales. Ce sont les trois chiffres pour 2025. Le tourisme génère 1,33 million d'emplois touristiques directs, ce sont les chiffres du quatrième trimestre 2023, et 200 milliards d'euros de chiffre d'affaires en 2024.
1: Oui, donc on voit bien que le secteur touristique en France est
0: très porteur.
1: Secteur très important en termes de valorisation. Est-ce que tu peux aborder les différentes filières du secteur touristique et leurs retombées économiques ?
0: Alors, les différentes filières du secteur touristique, notamment la première, concernent le tourisme de savoir-faire ou tourisme industriel. En 2024, 22 millions de visiteurs ont été accueillis dans 4000 entreprises. Publicité par le public, plus 30% de visiteurs en 5 ans, le tourisme de savoir-faire à la française est une exception en Europe et dans le monde. Le secteur connaît un nombre croissant d'entreprises ouvertes au public. En 2019, 4000 en 2024, le tourisme de savoir-faire sur laquelle la France, tout en ayant une marge de progression non négligeable, est avantageusement positionnée.
1: Est-ce que tu peux développer justement sur les caractéristiques de ce tourisme de savoir-faire ?
0: Alors, les caractéristiques de ce tourisme de savoir-faire, d'une part par le nombre d'entreprises accessibles et la diversité des secteurs représentés, comme l'industrie lourde, les industries du luxe, les artisans d'art, la gastronomie, etc. Et aussi par son contenu, puisqu'il s'agit d'entreprises en activité où les visites se déroulent in situ, son potentiel d'ouverture de nouvelles entreprises liées au patrimoine industriel de la France et à ses marques emblématiques. Le tourisme de savoir-faire répond également aux attentes d'un tourisme plus durable. Il est ancré dans les territoires, parfois à l'écart des circuits touristiques classiques, et valorise des structures existantes, sans créer d'impact supplémentaire sur l'environnement, et encourage le tourisme de proximité. Il contribue ainsi à la différenciation et à la diversification et à la diffusion de l'offre touristique française sur des territoires dont la fréquentation touristique est limitée. Le tourisme de savoir-faire répond à des enjeux économiques et industriels plus larges. Il induit des retombées économiques pour les entreprises qui vendent essentiellement leurs produits sur site et permet de valoriser le fabriqué en France et les métiers industriels auprès du grand public, notamment les jeunes. Il constitue pour celles-ci un précieux outil d'attractivité pour leur métier et un levier pour répondre à leurs besoins de recrutement.
1: Donc on peut donc affirmer dans ce que tu dis que le tourisme d'entreprise est une filière qui poursuit lentement mais sûrement son développement.
0: L'intervention de l'État a été bénéfique pour le développement de la filière grâce au plan Destination France, par l'intermédiaire d'un fonds abondé à hauteur de 5 millions d'euros. Il doit permettre d'accompagner entre 100 et 150 nouvelles entreprises, de grandes TPE et PME, ayant une activité productive de tout secteur, en soutenant financièrement des services de conseil, d'études, de formation, de communication, d'équipement et d'investissement nécessaires pour mettre en place l'accueil du public. Il a été décidé de confier le déploiement de ce fonds aux régions. 10 conventions ont été signées en juillet 2023 avec les régions ayant répondu à l'appel à manifestation d'intérêt et présenté un projet de développement de la filière sur leur territoire. La région Nouvelle-Aquitaine a répondu favorablement.
1: Bon, mais très bien, on voit bien que l'État soutient ce type de tourisme. Et ce que j'aimerais maintenant qu'on puisse aborder, c'est un tourisme qui nous concerne dans les Landes, c'est-à-dire le vélo.
0: Le vélo, nous abordons notre deuxième filière. En 10 ans, le tourisme à vélo est devenu une activité de tourisme et de loisirs de plus en plus prisée. 22 millions de Français déclarent faire du vélo pendant leurs vacances et le cyclotourisme est devenu la première pratique d'itinérance touristique sur les territoires devant la randonnée pédestre.
1: Donc on peut dire que c'est une pratique qui est en forte croissance et potentiellement qui a été accélérée suite à la crise sanitaire.
0: Exactement. La France se positionne aujourd'hui comme la seconde destination mondiale pour le tourisme à vélo après l'Allemagne, avec plus de 9 millions de séjours cyclistes par an et attire 20% de cyclotouristes étrangers. La crise sanitaire n'a fait qu'amplifier cette dynamique, 52% des Français se déclarant plus attirés par le tourisme à vélo qu'avant la crise. Depuis une dizaine d'années, l'État, les collectivités locales et les acteurs institutionnels du tourisme se sont en effet fortement mobilisés pour créer les conditions d'un retour à la pratique du vélo, notamment de loisirs, et pour structurer la filière de tourisme à vélo. Le déploiement d'un schéma national des véloroutes et voies vertes de 26 100 km, dont 70% sont utilisés à des fins de loisirs et de tourisme, a constitué un élément essentiel de cette structuration. Certains itinéraires ont acquis une renommée internationale, comme la Vélodyssée, pour le littoral atlantique et qui traverse les Landes, la Scandibérique, la Loire à vélo, Val-de-Loire, ou la Via Rhôna, qui permettent particulièrement en valeur les richesses géographiques, culturelles, patrimoniales du territoire. 5500 km d'itinéraires régionaux et 3000 circuits routes et VTT, c'est-à-dire 135 000 km, complètent le schéma national. L'investissement cumulé des collectivités locales, c'est-à-dire les départements et les régions, dans les infrastructures avoisine aujourd'hui 1,5 milliard d'euros, auxquels s'ajoutent les actions en matière de structuration touristique et d'offres de services menées avec leurs opérateurs en charge du tourisme. Plus de 8000 prestataires sont ainsi libellés « accueil vélo » et proposent des services adaptés à l'accueil des cyclistes, comme l'hébergement, la restauration, les sites touristiques, les réparateurs et les ports de plaisance.
1: Donc là, tu viens de nous parler de tout ce qui est investissement. Et qu'en est-il au niveau des retombées économiques pour cette économie du vélo ?
0: Alors, les retombées économiques sont substantielles pour les territoires. Ces retombées économiques directes du tourisme du vélo sont estimées à 4,6 milliards d'euros, soit une progression de 46% en 10 ans. La filière générerait par ailleurs 33 800 emplois, dont la moitié dans l'hébergement et la restauration, mais aussi dans les commerces locaux, dans les professions du cycle et chez les opérateurs du tourisme. Ces impacts économiques bénéficient largement au territoire. En 5 ans, les retombées économiques de la Loire à vélo ou du réseau de véloroutes et voies vertes de Bretagne ont plus que doublé. Ils atteignent plus de 100 millions d'euros par an pour la Vélodyssée. La dépense moyenne d'un cyclotouriste est de 68 euros, dont 70% sont consacrés à l'hébergement et la restauration. Les touristes étrangers dépensent plus que les Français. Il en est de même des utilisateurs de vélos à assistance électrique, en moyenne plus âgés et qui privilégient l'hébergement hôtelier. Fort de ces résultats, l'ambition aujourd'hui affirmée par l'État dans le cadre du plan Destination France est de faire de la France la première destination vélo-touristique à l'horizon 2030. Pour y parvenir, le schéma des véloroutes devrait être achevé et 20 000 prestataires labellisés « accueil vélo » y seront consacrés plus de 40 millions d'euros sur les 150 fonds Destination France visant à accélérer le développement des atouts touristiques en France.
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1: Rebonjour à tous. On reprend Code Sud FM sur l'émission Ecomag. Donc Alain nous parlait du tourisme. On vient de faire dans la première partie de l'émission le tourisme de savoir-faire. On a parlé d'une industrie de tourisme qui nous concerne, qui est le vélo. Et donc maintenant, Alain, tu vas nous parler d'une autre filière qui se développe aussi. On appelle ça le slow tourisme, qui donc se base sur trois socles. Et tu vas nous expliquer ça tout de suite.
2: Cette nouvelle forme de tourisme, le slow tourisme, se base sur trois socles. Le slow tourisme, c'est l'art de voyager tout en prenant son temps, de s'imprégner pleinement de la nature qui nous entoure et de la richesse du patrimoine. C'est privilégier les rencontres, savourer les plaisirs de la table, avec le souci du respect du territoire et de ses habitants. Alors, les trois valeurs du socle du tourisme de demain reposent d'abord sur les relations au temps, à l'espace et aux racines. Alors, tout d'abord, le temps. Dans un monde accéléré, s'affirme aujourd'hui le besoin de retrouver un savoir-vivre qui permet de profiter des petits bonheurs et des petits plaisirs. Deux extrêmes bordent cette relation. D'un côté, les tenants du two-speed accro aux outils numériques et aux zappings. De l'autre, les tenants de la lenteur, tendance New Age et adapte du fait main. Dans les faits, il s'agit de pouvoir rester maître du temps et de ne pas se tromper de tempo, en alternant habilement vitesse et lenteur, vitesse et efficience pour les temps contraints et subis, et lenteur et jouissance pour les temps libres et choisis. Autre socle, l'espace. Cette valeur doit être abordée à la fois dans sa dimension d'accessibilité, à la fois dans celle de l'environnement. L'accessibilité est liée aux moyens et au temps d'accès de la destination touristique. La demande croissante de naturalité, couplée à la prise de conscience générale des incertitudes et des menaces qui pèsent sur l'environnement, conduit à apporter une attention particulière aux destinations de nature, de terroir et à leurs composantes environnementales. Favoriser l'immersion au cœur des terroirs, la contemplation, la découverte sensible et l'initiation à la nature et plus généralement au patrimoine, encourager la consommation de produits locaux et des circuits courts. Enfin, dernier socle, les racines, c'est-à-dire le retour aux sources. Un mouvement dynamique de retour aux sources, de demande de repères et une différenciation est aujourd'hui profondément à l'œuvre en réaction aux dégâts causés par la mondialisation, en parallèle des prises de conscience écologiques, environnementales et sociales. Le besoin d'authenticité, de se doter de nouveaux repères de proximité, de nouvelles identités locales et régionales plus vraies, singulières, simples et ouvertes à l'autre s'affirme. La recherche de séjours touristiques qui doivent permettre de vivre à la fois une aventure maîtrisée, une découverte partagée et des émotions.
1: Bon, bah écoute, moi je trouve ça super, ce slow tourisme, ça me parle beaucoup. Moi je trouverais comme définition que c'est un retour au bon sens paysan. Mais bon, j'imagine qu'en France, on a dû sortir une définition du slow tourisme. Tu veux bien nous la donner ?
2: Alors, le slow tourisme, c'est donc ce tourisme du temps choisi, garant d'un ressourcement de l'être, c'est-à-dire par une pause, des connexions, lâcher prise, mais aussi bien-être, temps pour soi, santé, peu

0: émetteurs de CO2 et respectant l'écosystème du territoire d'accueil. Pratiquer le slow tourisme n'est pas seulement un choix, c'est également une conviction pour la plupart des voyageurs dont les motivations se traduisent souvent par le besoin de, par exemple, de renouer avec ses origines en s'immergeant au cœur des territoires, de pratiquer un tourisme écologique en réduisant l'impact de ses déplacements, en privilégiant les mobilités douces, non polluantes, en favorisant la biodiversité et de respect des patrimoines existants. Permettre des rencontres et partager les modes de vie des populations locales. Et enfin, vivre une expérience riche des valeurs partagées, des activités pratiquées et des rencontres réalisées et des émotions ressenties.
1: Bon, et tu peux nous parler justement de, on va dire, du slow tourisme, mais à la française ?
0: Alors, le slow tourisme, on peut dire que c'est un complément par rapport au tourisme vélo. Le slow tourisme en France doit proposer aux visiteurs de vivre une expérience unique, immersive en relevant l'âme du territoire de séjour, de reflet des composantes du tourisme national. La France est constituée d'une mosaïque de territoires touristiques originaux et singuliers qu'il s'agit de révéler et de valoriser au slow tourisme. Alors, parmi lesquels on trouve les patrimoines naturels et la biodiversité, les patrimoines culturels comme les sites patrimoniaux emblématiques, le no-tourisme, la gastronomie à la française, le repas des Français classé à l'UNESCO, les savoir-faire d'exception, les fêtes et les traditions de terroir, et la grande histoire et les histoires locales.
1: Ok, et pour les entreprises qui souhaiteraient se lancer dans ce nouveau secteur économique et le slow tourisme, est-ce que tu peux définir ou nous donner les caractéristiques de la clientèle qui va composer ce type de nouveau marché ?
0: Alors, un constat, 95% des touristes se rendent sur 5% de la planète. Nous étions 15 milliards de touristes en 2019, un nouveau record. D'après un sondage par Booking au niveau mondial, les touristes sont à la recherche d'expériences, d'unicité, d'enrichissement, de variété d'activités et de tourisme durable. 54% des touristes souhaitent jouer un rôle dans la réduction du tourisme de masse, dont 58% chez les 18-25 ans. 62% des touristes interrogés veulent faire un voyage au cours duquel les déplacements font partie intégrante de l'expérience de séjour. Les voyageurs souhaitent favoriser des approches curieuses et insolites. Et enfin, 71% des voyageurs indiquent que goûter la gastronomie locale est important pour eux.
1: Ok, donc là, on voit les clients. Et si on veut lancer une offre, slow tourisme, à qui on s'adresse ?
0: Alors, en ce qui concerne les supports et les dispositifs en cohérence avec le slow tourisme en France, il existe les marques et les labels nationaux, les labels du patrimoine gourmand, les labels des savoir-faire artisanaux, les labels caractérisant les patrimoines naturels, les labels qui signalent des hébergements touristiques en conformité avec les valeurs portées par le slow tourisme. Les labels culturels, d'autres labels intéressant le tourisme, souvent infranationaux ou privés. Les structures institutionnelles capables d'accompagner les démarches sont les suivantes. Tout d'abord, au niveau local et territorial, les offices de tourisme, les maisons de pays ainsi que les structures qui gèrent localement des sites et des patrimoines possédant des labels précités. Au niveau départemental, les agences de développement touristique, les ADT, les conseils d'architecture, d'urbanisme et d'environnement, ainsi que les structures qui gèrent au niveau du département des sites et des patrimoines possédant les labels précités, comme par exemple le label village et cité de caractère, et aussi les chambres consulaires et les fédérations professionnelles. Et enfin, au niveau régional, il existe les comités régionaux du tourisme, les directions régionales des affaires culturelles et les directions régionales de l'environnement.
1: Bon, merci Alain, en tout cas pour ce tour d'horizon assez complet autour de ce nouveau secteur économique qui est le slow tourisme. Nos auditeurs pourront réécouter s'ils ont besoin d'avoir les informations que tu viens de nous donner de manière détaillée dans le podcast qu'ils pourront retrouver sur le site internet de Côte-Sud FM. Dernier secteur d'activité dans le tourisme, puisque c'est le thème de l'émission d'aujourd'hui, c'est celui du bien-être. Qu'est-ce que tu peux nous en dire ?
0: Alors, la filière du tourisme bien-être comprend deux activités distinctes. Tout d'abord, le thermalisme et la thalassothérapie. Le thermalisme, c'est une filière essentielle pour l'économie des territoires. La filière thermale comprend 100 établissements répartis dans 88 stations thermales, principalement installées pour 79% dans trois grandes régions thermales, l'Occitanie, Auvergne-Rhône-Alpes et la Nouvelle-Aquitaine. En 2022, ces stations ont reçu environ 440 000 curistes conventionnés pour plus de 22 millions de nuitées. Le thermalisme a des retombées économiques globales essentielles pour des territoires fragiles. Elles sont estimées en 2024 à 4,1 milliards d'euros.
1: Là encore, c'est une industrie, alors surtout ici dans les Landes, une économie importante, notamment le thermalisme dont tu viens de parler. Mais cette filière, elle est structurellement fragile. Donc peux-tu nous dire pour quelles raisons ?
0: Alors cette crise a par ailleurs mis en lumière les fragilités structurelles du secteur. À l'inverse de celui des autres pays européens, le modèle économique thermal français repose en effet principalement sur les cures médicalisées et s'adresse en particulier à des clientèles seniors. Si les courbes démographiques permettent d'envisager une hausse tendancielle du nombre de curistes dans les prochaines années, l'évolution du pouvoir d'achat des retraités et des modalités de prise en compte des cures par l'assurance maladie seront des facteurs déterminants de la fréquentation. Les établissements devront également soutenir la concurrence de destinations thermales à bas prix, comme celles qui existent dans le bassin méditerranéen, du thermalisme haut de gamme en Allemagne ou au Luxembourg, et donc conquérir de nouvelles clientèles plus jeunes, plus familiales et plus locales. Une filière qui doit poursuivre sa transformation pour attirer de nouvelles clientèles. Les efforts de transformation de la filière thermalisme entrepris ces dernières années devront être poursuivis et renforcés, en particulier pour les exploitants et les collectivités, sous forme de poursuite de la rénovation et de la modernisation des établissements, en réduisant l'impact sur l'environnement. Ces 10 dernières années, la filière a fortement investi. Entre 2016 et 2021, ces investissements devraient atteindre 825 millions d'euros, mais ce chiffre pourrait être révisé à la baisse du fait de la crise sanitaire. Pour l'État et ses opérateurs financiers, il s'agit de continuer d'accompagner les opérateurs dans cette transition.
1: Alain, tu peux nous donner quelques chiffres clés du thermalisme justement dans notre département et la position du thermalisme landais au niveau national ?
0: En 2024, les établissements thermaux des Landes ont accueilli 58 954 curistes, représentant 15% du marché national. Dax demeure la station phare avec plus de 33 000 curistes, à elle seule confortant son statut de site thermal majeur en France. Les Landes regroupent 5 stations thermales, dont 3 figurent dans le top 20 des stations les mieux notées par les usagers. La fréquentation est en légère progression, marquant une dynamique post-Covid. Certaines stations secondaires affichent des hausses de fréquentation remarquables, jusqu'à plus 5% sur une année. La clientèle est principalement française, avec une part notable venant d'Île-de-France, de Nouvelle-Aquitaine et de Pays de Loire. Les Landes consolident leur place de premier département thermal français, tant en volume de curistes qu'en attractivité institutionnelle.
1: Et en termes d'impact économique et territorial ?
0: Alors, près de 25 000 emplois équivalents à temps plein sont mobilisés au niveau national, dont une part importante sur le territoire landais. Le secteur contribue au dynamisme hôtelier, avec un taux d'occupation d'environ 50% en 2024 sur l'ensemble des hébergements. 45% des lits hôteliers des Landes sont situés sur la zone thermale, soulignant le rôle majeur du secteur pour l'offre touristique. 4 stations thermales landaises figurent sur les 10 mieux notées de France, selon les avis certifiés recueillis en 2024, comme Dax, Saint-Paul-les-Dax, Eugénie-les-Bains et Préchac-les-Bains.
1: Alors on parle thermalisme, donc on peut aussi évidemment parler de la thalassothérapie et la France est un pays précurseur justement.
0: Alors né en France à la fin du XVIIIe siècle, qu'on compte en France une 50aine de centres de thalassothérapie répartis sur les 3 façades littorales et une en Corse, avec une prédominance des centres sur la façade atlantique. Il y en a 14 en Nouvelle-Aquitaine et 9 en Bretagne. Depuis 2014, on constate une progression du nombre des clients de l'ordre de 2% par an, dont le nombre est d'environ 500 000 curistes par an, pour un taux d'occupation moyen annuel des hébergements de 70%, contre 63 à 66% pour l'hôtellerie traditionnelle. Le chiffre d'affaires du secteur est près de 300 millions d'euros en y intégrant l'hébergement et la restauration. Des marges de progression existent en particulier. La clientèle de la thalassothérapie est encore à 97% française. Les Européens comme les Allemands, très consommateurs de soins à base d'eau, fréquentent essentiellement les stations thermales. Nous reviendrons dans une prochaine émission sur les autres formes de tourisme, comme le tourisme culturel et fluvial. Pour conclure cette première partie, nous pouvons affirmer que le tourisme français, pilier de notre économie, reste un secteur en constante évolution. Entre stabilité de fréquentation, enjeux écologiques et transformation numérique, il incarne à la fois nos forces et nos défis. Aujourd'hui, plus que jamais, il doit concilier attractivité et durabilité, innovation et préservation de notre patrimoine. Les acteurs des secteurs publics comme privés ont un rôle clé pour inventer le tourisme de demain, c'est-à-dire plus responsable, plus inclusif et toujours plus.
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1: Eh bien, nous, on va continuer une virée à 3, même à 4, puisque Blandine est toujours là, en compagnie de notre ami Alain pour Ecomac et de Peggy, bien sûr.
2: Nous arrivons à la deuxième partie d'Ecomag, le journal de l'entreprise animé par Peggy. Peggy, bonjour. On se retrouve pour ce nouveau numéro de journal de l'entreprise. Et je crois que l'actualité de juin 2026 est particulièrement chargée pour les dirigeants des TPE et PME.
3: Exactement. Ça fait longtemps que je ne suis pas venue. Donc, vous savez, je passe...
2: Donc, il y a beaucoup de choses à dire.
3: Il y en a pas mal, effectivement. Et j'ai fini ma période fiscale. Donc là, je viens vous tenir au courant de l'actualité fiscale, sociale, environnementale et autres à destination des TPE-PME. Donc aujourd'hui, on est le mardi 9 juin 26 et l'actualité est assez chargée. On va parler de la loi de simplification de la vie économique qui vient d'être promulguée le 26 mai de cette année. Évidemment, on va parler de la facturation électronique là qui se rapproche à grands pas, de la revalorisation du SMIC, de la partage de valeur en fait au niveau des entreprises. Et en toile de fond, on va aussi discuter sur la cybersécurité, l'environnement et la transmission d'entreprise. L'objectif en fait de cette émission, c'est simple, c'est faire gagner du temps en fait aux chefs d'entreprise et permettre en tout cas aux dirigeants d'avoir quelques réflexes pratiques pour les prochains mois.
2: On commence par la grande actualité de la semaine. Une nouvelle loi vient d'être promulguée le 26 mai. Peggy, de quoi s'agit-il exactement ?
3: Donc, cette loi, comme tu dis, qui a été promulguée le 26 mai 26, elle s'inscrit en fait dans un mouvement qui a été engagé depuis plus de 10 ans. Parce que ce qu'on a fait, le fameux choc de simplification, on a l'impression qu'on en entend parler et qu'il n'arrive jamais. Mais si, il se passe des choses. Donc l'objectif, c'est toujours le même, c'est alléger les formalités. Donc pour cela, il y a certains seuils qui sont relevés. Développer évidemment la dématérialisation. Tout cela dans un objectif, faciliter la vie des TPE-PME dans leur rapport à l'administration. Donc on est ici dans la continuité des assises de la simplification qui avaient déjà produit 80 mesures de simplification. Donc il y a des textes par exemple qui ont relevé des seuils pour bénéficier d'annexes comptables simplifiées. Pour rappel, les entreprises qui établissent des comptes annuels établissent un compte de résultat, un bilan et une annexe comptable en fait qui est un document qui intègre des données qui ne peuvent pas rentrer dans les autres états financiers comme le compte de résultat et le bilan dont je viens de parler. Donc les seuils, par exemple, pour un total bilan de 4,4 millions d'euros, un chiffre d'affaires jusqu'à 8,8 millions d'euros et un effectif moyen de 50 salariés vont pouvoir permettre aux entreprises de bénéficier d'une annexe abrégée. Et ensuite, il y a la directive européenne, je vous passe le numéro parce que vous n'allez pas le retenir et tout le monde s'en fout, à simplifier aussi les obligations comptables des petites entreprises. Donc l'idée générale, c'est moins de papier inutile, plus de numérique, mais une exigence plus forte sur la fiabilité des informations que vous allez transmettre.
2: Et Peggy, et parmi les 84 articles de cette loi, qu'est-ce qui concerne directement un dirigeant qui pense à céder son entreprise ?
3: Alors concrètement, pour la transmission d'entreprise, si vous êtes dirigeant de PME, cette simplification va concerner votre obligation d'information préalable des salariés. Le dispositif d'information des salariés qui a été mis en place en 2014 pour les ventes de fonds de commerce ou de la majorité des parts de votre société a été jugé in fine, après utilisation, lourd et peu efficace. C'est étonnant en France. Donc la loi de 2026, elle va revoir en profondeur ce dispositif. Donc concrètement, le dispositif, il est désormais limité aux entreprises de moins de 50 salariés. Donc si vous avez 60 ou 80 salariés, automatiquement, vous sortez de ce mécanisme spécifique d'information préalable de vos salariés. Il est supprimé, notamment pourquoi ? Quand vous avez un CSE dans l'entreprise à compétences élargies.
2: Un CSE, c'est Comité Social et Économique.
3: Voilà, exactement. C'est ce qui représente les salariés au sein d'une entreprise de plus de 50 salariés. Autrement dit, si vous avez un CSE qui est déjà informé et consulté sur la situation économique, donc concernant une transmission d'entreprise, il n'y a plus de couches supplémentaires d'informations individuelles avant la cession à rajouter au niveau du dispositif. Et également, ce dispositif, parce qu'il y a le CSE, on ne va pas rentrer dans le détail, à compétences élargies et CSE à compétences non élargies, c'est allégé aussi ce dispositif pour les entreprises qui sont sans CSE à compétences élargies. Donc la procédure d'information des salariés est simplifiée avec moins de formalisme qu'en 2014. Donc en pratique, si vous envisagez de vendre votre entreprise ou votre fonds de commerce dans les prochaines années, toujours le maître mot, c'est anticiper. Vous ne découvrez pas ces règles. 6 mois avant de partir à la retraite, il faut que vous en parliez au plus tôt, soit à votre expert comptable, soit à votre avocat.
2: Alors il y a un domaine important qui concerne donc la valeur de l'entreprise. Donc il y a aussi une nouveauté sur la question de la valeur de l'entreprise lors d'une transmission. Est-ce exact ?
3: Oui, alors la question moi, que j'entends souvent dans mon métier, c'est si je vendais demain, combien vaudrait vraiment mon entreprise ? La question de la valorisation, c'est un vrai sujet parce que souvent, évidemment, il y a des méthodologies qu'on applique, des usages aussi dans les secteurs d'activité. Mais in fine, quand vous vendez une entreprise, la valeur, c'est celle que vous êtes prêt à céder votre entreprise et en face, combien le repreneur est prêt à payer le prix en face. Mais néanmoins, cette valeur... C'était pas l'objet en fait pour la sécurisation par rapport à la transmission, c'est qu'elle sert de base de calcul aux droits d'enregistrement, parce que l'État revient dans la boucle évidemment, des droits de donation ou de succession, et elle peut être, en fonction de la valo qui a été choisie, contestée par l'administration. Donc il faut savoir que depuis plusieurs années, on voit se développer des outils de rescrit, c'est-à-dire que vous pouvez demander à l'administration de se prononcer sur certains points, et notamment la valorisation dans le cadre d'une transmission, pour limiter a posteriori le risque de redressement.
2: Donc l'administration a la possibilité d'avoir des repères, disons, financiers, économiques, justement pour connaître la valeur de la... avoir une idée sur la valeur de l'entreprise.
3: Elle va donner en tout cas une appréciation sur la valeur que propose l'entreprise, parce que c'est quand même l'entreprise qui reste, on va dire, responsable de la valorisation qu'elle choisit pour céder soit son fonds de commerce, soit ses titres. Donc en pratique, si vous envisagez une transmission, donc vous préparez, alors ça dépend après du contexte, soit une donation de titres à vos enfants, soit c'est une cession intrafamiliale, ou un montage de type pacte Dutreil pour alléger en fait la fiscalité de la transmission, il faut que vous réfléchissiez avec votre conseil à la possibilité de sécuriser la valeur retenue, parce que c'est un point qui est technique, et ça pourra vous éviter par la suite des déconvenues plusieurs années après la transmission, en cas de redressement.
2: Alors, autre possibilité de la loi simplifie aussi les relations avec les banques et les assureurs et l'accès au marché public.
3: Oui, alors, les grandes lignes par rapport à cette simplification avec le rapport aux parties prenantes avec les organismes bancaires et assurantiels, l'objectif c'est rendre plus lisibles les frais bancaires et les conditions des contrats d'assurance, faciliter certaines résiliations et mieux encadrer les délais d'indemnisation et enfin faciliter l'accès des TPE-PME au marché public avec des seuils de formalité adaptés et une montée en puissance des plateformes en ligne pour consulter et déposer les offres. Donc concrètement, faut que vous profitiez en tant que chef d'entreprise d'un rendez-vous annuel avec votre banque et votre assureur pour faire un point écrit sur les frais, les garanties, les délais et surtout ne pas hésiter à comparer les offres contractuelles. Et concernant les marchés publics, si vous travaillez déjà avec le secteur du public, il faut que vous surveillez justement ces plateformes de marché public qui évoluent et qui sont beaucoup plus, accessibles. Donc les marchés publics là, sur ces plateformes régionaux, il va potentiellement avoir des marchés qui seront accessibles à des petites structures. Donc il faut surveiller.
2: Est-ce que ça marche bien ?
3: Oui. Il y a des mises à jour en fait des sites et qui rendent en fait tous ces sites beaucoup plus accessibles pour les personnes qui n'ont pas du personnel dédié pour gérer les marchés.
2: Par exemple, il peut y avoir la région Nouvelle-Aquitaine qui peut lancer des appels d'offres, marché public.
3: Ah bien sûr, oui, tout à fait.
2: Les collectivités.
3: Exactement. Et donc il faut surveiller ces plateformes.
2: On passe au deuxième sujet du jour et celui-là concerne directement les bulletins de paie puisque le SMIC vient d'augmenter une deuxième fois cette année. Alors Peggy, quels sont les nouveaux montants et quels sont les réflexes à avoir ?
3: Donc depuis le 1er juin 26, le SMIC horaire brut est officiellement porté à 12,31 euros de l'heure. Donc pour un salarié à temps plein, donc sur une base de 35 heures semaine, on va être sur un SMIC mensuel brut d'environ 1867 euros. Et donc, concernant le net, le SMIC va être, en fonction des cotisations qui vont être supportées par les salariés, mais en moyenne, autour de 1470, 1000, je pense que l'objectif, c'était d'atteindre les 1500 euros net pour un temps plein que prendra, on va dire, le salarié net dans la poche. Donc, les réflexes à avoir, si vous n'avez pas un sous-traitant en termes de gestion de bulletins de paye et que vous internalisez, il faut bien évidemment vérifier votre logiciel de paye. Donc, s'assurer qu'il est bien paramétré avec le nouveau taux de 12,31 euros à partir du 1er juin 26, car une erreur de paramétrage peut entraîner, comme on le sait, des rappels de salaire, des régularisations de cotisations sociales et surtout des tensions avec les salariés. Ensuite, il faut aussi contrôler les grilles de salaire parce qu'avec les revalorisations successives, certains coefficients conventionnels se retrouvent en dessous du SMIC. Donc même si la convention collective n'a pas encore été mise à jour, vous devez au minimum payer le SMIC légal pour chaque salarié. Et enfin, il faudra mesurer l'impact sur vos charges car la réduction générale de cotisation patronale qui s'appelait préalablement la réduction Fillon est calculée aussi en fonction d'un SMIC de référence. Donc il faut savoir que quand le SMIC augmente, le montant de la réduction évolue aussi. Elle reste maximale, pour rappel, pour un salarié qui est au SMIC et elle diminue progressivement jusqu'à s'annuler autour de 3 SMIC bruts. Donc il faut profiter de cette hausse pour faire soit avec votre cabinet d'expertise comptable, soit avec votre cabinet social, un point sur votre masse salariale et bien vérifier les éléments que je viens de citer.
2: Alors maintenant, nous abordons le partage de la valeur dans les PME. Peggy, on parle beaucoup depuis quelques années du partage de la valeur. Est-ce que c'est une obligation pour toutes les entreprises ou seulement certaines ?
3: Alors, ce qu'il faut comprendre dans le principe de partage de la valeur, c'est que quand une entreprise va bien, il doit y avoir un mécanisme de partage justement de cette valeur à répartir auprès des salariés. Donc pour ça, il y a plusieurs outils. Donc il y a historiquement la participation, l'intéressement, depuis quelques années la prime de partage de valeur, ancienne prime Macron, et les plans d'épargne salariale. Donc pour les entreprises de 11 à 49 salariés, il y a un cadre particulier à mettre en place. Lorsque les entreprises réalisent régulièrement des bénéfices, évidemment on partage de la valeur quand l'entreprise est bénéficiaire, évidemment les déficits ne rentrent pas dans ce cas de figure, mais elles peuvent être tenues de mettre en place au moins un dispositif de partage de valeur. Donc ce sont des règles qui sont très techniques. Donc faut regarder la définition du bénéfice, le seuil d'effectif, les plafonds de versement, le régime social et fiscal. Donc il y a plein de critères, donc on ne peut pas répondre comme ça de but en blanc. Mais il faut donc vérifier que les entreprises qui sont dans ce nombre d'effectifs n'ont pas d'obligation justement de mettre en place ce principe, un des dispositifs en tout cas de partage de valeur. Donc là, pareil, vous vérifiez en amont, vous prenez rendez-vous avec votre cabinet expertise comptable ou votre conseil social pour vérifier si vous entrez dans le champ des obligations et choisir évidemment l'outil le plus adapté à votre situation. Donc, comme je viens de dire, soit la participation, soit l'intéressement, soit la PPV ou les plans épargne-retraite.
2: Beaucoup d'entreprises l'appliquent ?
3: Oui. Ce sont en fait, c'est ce que j'allais dire, c'est que quand c'est bien utilisé, le partage, les dispositifs de partage de la valeur, c'est un levier de motivation pour les équipes, c'est un argument de recrutement dans un marché, on le sait, du secteur du travail qui est très tendu, et c'est aussi un moyen d'associer les salariés aux bons résultats sans augmenter durablement les salaires fixes.
2: On arrive au grand chantier numérique du moment, la facturation électronique. Les échéances qui se rapprochent, est-ce que tu peux nous rappeler exactement ce qui change et pour qui ?
3: Alors oui, on entend parler là depuis un bon moment. Nous évidemment, nos clients au niveau du cabinet sont avertis depuis l'année dernière. Mais là, l'échéance du 1er septembre 26 approche. Donc l'objectif à rappeler, il est double. C'est d'une part de cette facturation électronique, c'est généraliser la facturation électronique entre entreprises assujetties à la TVA en France et aussi mettre en place un e-reporting des données de facturation vers l'administration. Donc, il y a deux de ces deux obligations qui sont distinctes. Donc, la facturation électronique ou e-invoicing en anglais. Donc, il faut savoir que les entreprises qui ont des factures dans le B2B devront émettre, transmettre et recevoir sous forme électronique maintenant toutes leurs factures. Donc, c'est un format qui va être structuré et qui sera lisible en fait par des systèmes informatiques. Donc, il faut bien comprendre que les factures que vous allez avoir, même si facialement ou visuellement elles ont l'air de ressembler à un PDF, ça ne sera pas un PDF. Hein. Et ensuite, le e-reporting qui va toucher, qui sera mis en place plutôt en 2027, en septembre 2027. Là, ça va plutôt concerner les transactions B2C. Enfin, l'objectif, pour que ce soit clair, c'est aller collecter pour l'État l'intégralité des flux assujettis à de la TVA. Donc, le B2B, c'est la facturation électronique. Donc, le e-invoicing et le e-reporting, c'est dans les facturations B2C qu'on va retrouver, dans un restaurant, dans un commerce de détail, etc. Donc, les caisses vont être connectées pour aller transmettre l'information liée à la TVA directement à Bercy.
2: Un meilleur contrôle.
3: Ah oui, on va en parler juste après, justement, du contrôle.
2: Alors, côté calendrier, quelles sont les dates clés à retenir ?
3: Donc, comme je disais, 1er septembre 26, c'est pour ça que vous êtes harcelés au niveau des dirigeants que vous êtes par les banques, peut-être vos éditeurs de logiciels aussi, vos experts comptables. Enfin, nous, on essaie de vous mettre en conformité pour que vous puissiez choisir au 1er septembre 26 votre fameuse plateforme agréée. Pourquoi ? Parce qu'à partir du 1er septembre 26, les grandes entreprises et les ETI, les entreprises de taille intermédiaire, n'émettront que des factures sous format électronique. Donc, vous, en face, en tant que TPE-PME, vous devrez être en capacité de pouvoir recevoir ces factures. Et ensuite, septembre 27, cette obligation d'émission de factures électroniques va incomber aux TPE-PME, comme les grandes entreprises l'année d'avant. Donc, vous n'émettrez plus que des factures électroniques à partir de septembre 27. Et ensuite, le e-reporting dont je parlais va commencer à se mettre en place à partir de cette même date. Donc, un petit point de précision important, c'est que le champ des opérations concernées a été réduit, parce que je pense qu'ils veulent qu'il y ait une réussite pour la mise en œuvre en fait, de cette réforme. Donc, ils ont sorti en fait, les opérations localisées hors de l'Union européenne. Elles sont exclues du dispositif. Et jusqu'au 30 juin 2030, les livraisons intracommunautaires exonérées restent hors du champ de la facturation électronique obligatoire. Donc, comme tu disais par rapport à l'administration et au contrôle, le contrôle fiscal, on va aller vers un contrôle fiscal du futur, quoi. Donc, l'administration fiscale, elle va renforcer tous ces outils de contrôle numérique. Donc, il faut savoir qu'avec la facturation électronique, elle va disposer d'un droit d'enquête spécifique sur vos systèmes de facturation électronique. Donc, elle pourra accéder aux données, aux traitements informatiques et à la documentation qui décrit les contrôles mis en place pour garantir l'authenticité et l'intégralité et la lisibilité de vos factures. Donc, ça veut dire que demain, en cas de contrôle, on ne va pas regarder seulement le contenu de vos factures, mais aussi la façon dont elles sont produites, transmises et archivées.
2: C'est très contrôlé.
3: Ah oui, ça va. Là, c'est le tout contrôle, oui.
2: Concrètement, quelles sont les priorités pour une TPE ou une PME qui veut se mettre en ordre de marche dès maintenant ?
3: Trois priorités, là, tout de suite, très concrètes. Un, il faut vérifier les outils. Donc, il faut aller voir votre éditeur de logiciel, lui poser la question. Mon logiciel de facturation sera-t-il compatible avec la facturation électronique généralisée ? Ensuite, choisir la plateforme agréée avec votre expert comptable. Donc, vous aurez le choix entre plusieurs plateformes de dématérialisation agréées. Ensuite, votre expert comptable peut aussi vous aider à choisir une solution adaptée à votre taille et à votre organisation. Et le dernier point aussi, c'est revoir votre circuit de facturation, c'est-à-dire qui crée la facture, qui valide, comment elle est envoyée, comment elle est archivée et comment sont gérées les relances clients. Donc, la facturation électronique, il faut comprendre que ce n'est pas qu'un sujet informatique, c'est un vrai sujet d'organisation de l'entreprise. Donc, comme toujours, ce que je disais sur un autre sujet, quand on anticipe, les entreprises qui auront fait ça vont gagner en productivité et en sécurité. Et celles qui attendront le dernier moment, elles vont subir, quoi, tout simplement.
2: Alors, autre domaine important pour l'entreprise et un domaine aussi très menaçant, on va parler de cybersécurité. On reste dans le numérique avec un sujet que les TPE et PME ont encore tendance à sous-estimer, la cybersécurité. Quels sont les risques concrets pour une petite entreprise ?
3: Donc, ce qu'il faut considérer, c'est que souvent les petites entreprises se disent « Bon, mais moi, de toute façon, je suis trop petit pour intéresser les pirates ». Il faut savoir que c'est faux, parce que les PME, TPE-PME, sont devenues justement des cibles privilégiées des pirates. Pourquoi ? Parce que souvent, les systèmes, ils le savent, sont moins bien protégés, mais il y a tout de même des données bancaires, des dossiers clients, des contrats, donc derrière, des éléments qui sont, pour les pirates, super attractifs. Donc une cyberattaque, il faut savoir que quand elle se produit, c'est souvent plusieurs jours, plusieurs semaines ou plusieurs mois d'arrêt complet. La perte de données sensibles est essentielle pour l'entreprise. L'impossibilité potentiellement de facturer, ça peut être des fraudes au président, des fraudes au virement. Donc il peut avoir des conséquences en trésorerie immédiate assez dramatiques. Donc ce qu'il faut, petits tips avoir, c'est une espèce d'autodiagnostic en trois questions assez simples. Donc tout d'abord, vous vous demandez, est-ce que mes sauvegardes sont réellement testées ? Pas juste prévues, mais testées. Donc ça veut dire, est-ce que vous avez déjà essayé de restaurer une sauvegarde complète ? Est-ce que vos collaborateurs utilisent la double authentification ? Pour la messagerie, les accès bancaires, les outils de gestion, aujourd'hui, la double authentification, c'est le minimum. Ensuite, est-ce que vous avez un plan si votre système est bloqué demain ? Qui fait quoi ? Comment prévenir les clients ? Comment continuer avec un minimum d'activité ? Si vous ne pouvez pas répondre à minima à ces trois questions, il faut que vous agissiez. Ça veut dire que vous n'êtes pas prêt en fait en cas de cyberattaque. Donc le RGPD, il faut savoir qu'il impose aussi aux entreprises de mettre en place des mesures de sécurité adaptées à ce risque. Donc chiffrement, sauvegarde, tests réguliers, notifications, des failles les plus graves, etc. Parce que si il vous arrive quoi que ce soit, même si vous avez une assurance, vous ne serez pas couvert. Donc là encore, vous prenez contact avec votre expert comptable et pour anticiper les conséquences financières d'une éventuelle cyberattaque.
2: Alors, autre domaine aussi important pour l'entreprise, c'est qui concerne l'environnement et le droit à la réparation. Là, ce sont des mesures importantes qui ont été prises. Donc, on passe au volet environnemental avec une directive européenne qui va concerner les fabricants, les distributeurs et aussi les artisans réparateurs. De quoi s'agit-il, Peggy ?
3: Alors, on va essayer, je vais faire synthétique parce que l'émission avance, c'est passionnant. Mais bon, la fin de l'émission approche.
2: On pourra reprendre ce sujet dans une prochaine prochain journal d'entreprise.
3: C'est une directive européenne qui va être transposée en fait en droit national bientôt. Il faut comprendre le sens de la réforme, c'est plutôt que de faire de la surconsommation, on va apprendre à réparer en fait les produits pour allonger la durée de vie. Mais ça, on en reparlera parce que ça peut faire l'objet de points
2: important.
3: Spécifiques. Ouais. Juste un petit point sur l'immobilier d'entreprise et sur les logements vacants. Pareil, il faut anticiper ce point-là, c'est important, parce que dans la loi de finances 26, elle prévoit à compter de 2027 une nouvelle taxe sur la vacance des logements qui doit fusionner donc avec les anciens dispositifs de taxe sur les logements vacants. Et elle va viser principalement les logements non meublés, donc ils seront laissés vides. Donc, si votre entreprise ou votre société civile détient des appartements, des maisons destinées à l'habitation et que ces logements restent vacants, il faudra regarder de près si vous allez rentrer dans le champ de cette nouvelle taxe à partir de 27. Et toujours encore, là, on anticipe, on fait un point patrimonial avec le conseil et on réfléchit soit à la mise en location, soit à la cession des biens qui seront durablement inoccupés. Bon voilà, c'est la fin de ce numéro du journal de l'entreprise. On a parlé simplification, SMIC, partage de valeur, facturation électronique, cybersécurité, rapidement environnement immobilier. Donc l'idée, bien sûr, c'est pas que vous reteniez tout, mais c'est juste de vous donner quelques repères et des questions à vous poser en interne et aussi à vos conseils dans les prochains mois. Merci de votre fidélité, merci de prendre ce temps pour votre entreprise parce que souvent, votre entreprise, c'est votre principal actif. Et elle mérite qu'on s'en occupe. Je vous dis à bientôt. D'ici là, prenez soin de vous et prenez soin de votre entreprise.
2: Merci Peggy. À très bientôt pour un prochain journal de l'entreprise sur les ondes de Côte Sud FM.
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0: Bonjour les amis, il me semble, si je ne me trompe, que nous sommes mardi aujourd'hui. Je vais demander une confirmation générale dans le studio parce qu'il y a un petit peu de monde ce matin, dont deux que vous avez découvert hier, nos stagiaires qui sont là encore ce matin. Frais et dispo, enfin bon, je ne sais pas trop, les regards sont un peu vagues, perdus. Qu'est-ce que t'en penses, Claude?
1: Frais, je crois que tu es allé un peu vite en besogne.
0: Ça,
1: ils sont là, ça c'est sûr, ils sont là. Et heureusement qu'on a le sourire de notre invité Charlotte.
0: Hein. Ah ben oui, Charlotte. Alors, qui va relever un petit peu le niveau.
1: Qui va relever le niveau.
0: Alors nous sommes mardi 16 juin, vous êtes dans la matinale de Côte-Sud FM, comme tous les matins du lundi au vendredi, de 10h à 10h15, et bien sûr, rediffusé à 12h, de 12h à 13h15. Aujourd'hui, notre ami Rico, qui n'est pas sur les routes de France et de Navarre, voire plus, qui est avec nous à la technique.
2: Ami du jour, bonjour.
1: Oui, coucou mon Rico.
0: Ça va, Claude?
1: Ouais, je vais très bien, moi. C'est extraordinaire. Bah oui, c'est une journée qui démarre sur les chapeaux de roue.
0: Météo fenêtre du studio, c'est un peu grisonné ce matin. Il fait un petit peu frisquette par rapport à hier.
1: Il va pleuvoir, il va y avoir des orages partout sur toute
0: la grenouille.
1: France.
0: Ça va la grenouille, t'as mené ton échelle, laisse l'échelle à la maison. Ouais. Bon, ça va se lever le temps. Allez, moi je parie que ça va se lever. Oiseau de mauvais augure. Au niveau des journées mondiales, aujourd'hui c'est la journée mondiale de l'enfant africain. Eh oui, il y a une journée mondiale pour les enfants africains.
1: Un petit coucou à Élisée alors, s'il nous écoute,
0: oui.
1: En tout cas son papa,
0: ouais,
1: Bruno Magne.
0: Et c'est une journée... Quel âge il a maintenant?
1: 19 ans.
0: 19
1: ans, Élisée.
0: Je l'ai connu.
1: En train d'arriver.
0: Ah oui, mais bébé. Ouais. C'est hallucinant, il a déjà 19 ans. Bref.
1: C'est qui? C'est le fils,
0: de Bruno Magne,
1: fils adoptif de Bruno Magne, qui est arrivé du Ghana il y a 17 ans, ou à peu près, et il en a 19.
0: Journée nationale aussi de l'agriculture.
1: Ah oui, ça me plaît bien.
0: Ah ben oui. Ben moi, je dédie un petit peu cette journée à mon frère qui était agriculteur autrefois. Donc voilà, Jean-Marc, si tu m'écoutes, salut à toi.
1: Bah attends, s'il t'écoute pas...
0: Mais
1: ça peut mal se finir quand même.
0: Mais
1: il est loin quand même.
0: D'accord. Il est du côté de Saint-Gaudens.
1: Mais tu sais qui nous écoute ce matin?
0: Non.
1: Eh bien, il y a un cabretonnais qui est installé à Rabat et qui a décidé de se mettre sur Côte-Sud FM ce matin pour écouter cette matinale.
0: C'est qui?
1: Il s'appelle Stéphane. Coucou mon Stéphane, si jamais
0: salut
1: tu nous
0: Stéphane.
1: Écoutes. Bah oui. Ses deux fils sont installés à Cabreton. Ses deux fils travaillent dans la restauration. Tu sais, comme on fait toujours l'été pour avoir du boulot dans les stations ici. Eh bien, c'est un Cabretonnais qui a dirigé pendant plusieurs années les centres de camping de la ville de Cabreton. Il était à la tête du Cap Land, je crois, maintenant ça s'appelle, dans le virage. Et il nous écoute de Rabat.
0: Et ses fils de Cabreton ne nous écoutent pas.
1: Alors,
0: ses
1: fils, à mon avis, ils ont les mêmes yeux que nos stagiaires. Ils sont dans le potage et ils doivent être en train de dormir.
0: Mais non, vous n'êtes pas... Mais défendez-vous, les gars. Défendez-vous.
1: Mais ils ne sont pas attaqués. C'est pas une attaque.
0: Mais si.
1: C'est une observation.
0: Vous ne laissez pas faire par Claude. Parce que si vous commencez par vous laisser faire par Claude, vous n'avez pas fini. Hein. Ça ne fait que commencer.
1: Exactement.
0: Bonjour Charlotte.
3: Bonjour.
0: On va quand même retrouver Charlotte après ces digressions. Charlotte qui représente ce matin les centres musicaux ruraux, les CMR.
3: Oui.
1: Des Landes.
0: On n'est pas à Rabat, on est dans les Landes. Peut-être qu'il y a des centres musicaux ruraux, on ne sait jamais, tu demanderas à Stéphane.
1: Stéphane, si tu nous écoutes, tu m'envoies un SMS. Est-ce qu'il y a des centres musicaux ruraux au Maroc?
0: Et si un jour tu as besoin d'aller au Maroc,
3: de créer une antenne,
0: comme ça tu auras une entrée. Hein.
1: Il m'a quand même répondu, merci pour la dédicace. Donc il est bien à l'antenne à Rabat.
0: Il fait beau à Rabat?
1: Tu nous donnes quelques infos sur Rabat, s'il te plaît.
0: Je ne sais pas ce que l'équipe de foot marocaine a fait à la Coupe du Monde. Je crois qu'ils jouaient.
4: Ils ont gagné. Enfin, ils ont fait un match nul avec le Brésil.
0: C'est le fameux match avec le Brésil.
1: C'est surprenant ce que vous êtes en train de vous dire tous les deux, parce que Stéphane a été un très grand joueur de l'équipe de football de Cap-Breton. C'est un garçon qui fait 1m95, 96.
0: T'es sûr que c'était pas au rugby?
1: Qui pèse 90 kilos de muscles.
0: C'était au rugby.
1: C'est un... Non, non, il était au foot. Et quand on le voyait monter sur le terrain, plus personne n'osait garder le ballon, tu vois, parce que on savait.
0: Mais tu t'étonnes.
1: Bah oui, tu t'étonnes quand on voyait arriver le monstre. Mais voilà, je sais pas s'il continue à jouer. C'est un vieux monsieur maintenant. Hein, il a une quarantaine d'années, donc.
0: Il est un peu jeune. Il est plutôt jeune.
1: Il doit plus courir après la balle ronde.
0: Si, il est jeune. À 40 ans, on est jeune. Bref, Charlotte, on va quand même rappeler un petit peu ce que sont les centres musicaux ruraux des Landes, notamment pour nos nouveaux auditeurs ou auditrices ou ceux qui auraient un petit peu oublié. On va rafraîchir la mémoire.
2: Les Samerlandes, on est une association, loi 1901. On est hébergé à Pôle Sud à Saint-Vincent-de-Tyrosse et on a une action sur le département des Landes. Et notre objectif, c'est de rendre accessible la musique pour tous. Et donc, pour cela, on met en place des ateliers de découverte, de pratiques musicales pour tous, donc plus particulièrement pour les petits de moins de 5 ans, les familles. Mais on a aussi une chorale adulte qui s'appelle la chorale On Air.
1: D'accord.
2: Voilà, entre autres.
0: Mais alors je savais pas que la chorale On Air était dépendait des CMR. Je savais, parce que là, on en parle de la chorale On Air. Je savais pas. Tu savais, toi?
1: Pas du tout.
0: Ben on découvre.
1: Pas du tout. Du tout. Mais c'est bien. C'est
0: merci
1: bien.
0: Charlotte. Alors moi j'ai eu l'occasion d'aller dans quelques comment dirais-je manifestations du CMR avec les petits tout, les tout petits. C'est extraordinaire. Enfin, vous faites des choses vraiment extraordinaires. Et en plus ils y prennent goût, les petits tout.
1: Ils nous ont fait pleurer à la nuit du handicap de Saubion, parce que tous ces petits tous qui chantent l'hymne qui a été créé exceptionnellement pour la nuit du handicap et qui maintenant va tourner à travers la France, eh bien je vois toutes les personnes qui s'occupent d'eux, qui tournent autour d'eux, verser des larmes à chaque fois qu'on voit ces petits choux exprimer cet hymne qui est absolument fabuleux. Je crois que tu le connais par cœur, hein.
2: Pas forcément.
1: Tu es venu les écouter.
2: Ouais.
1: Ils sont impressionnants, ces gamins.
2: Oui, oui.
0: Tu sais pas le chanter, toi?
1: Non, je m'en souviens plus très bien. J'ai écouté avec beaucoup d'émotion parce que ça parle du soleil, ça parle de la bonne humeur, ça parle de la bonne santé, de l'accueil des gens, enfin de la complicité qu'il y a entre les jeunes et les moins jeunes. Et c'est vraiment un très joli moment. En plus, ils passent un clip vidéo où ils sont tous interviewés sur quelques phrases de la chanson, du refrain. Et c'est vraiment très, très chouette. Un joli, joli moment. Alors, ces enfants que tu dis moins de 5 ans, à partir de quand vous les accueillez, Charlotte?
2: Alors, nous, on les accueille bébés.
1: Bébés,
2: on propose des ateliers mensuels parents-enfants. Donc, pour les enfants de 0 à 5 ans. Donc, en gros, on les prend à partir de 5-6 mois. L'idée, c'est de les éveiller à la musique dès le plus jeune âge.
1: D'accord. Vous ressentez? Tu es donc leur enseignante, en fait.
2: Alors,
1: tu es
2: non, pas du
1: chef
2: tout.
1: De cœur, non?
2: Non, moi, je suis coordinatrice de l'association.
1: D'accord.
2: Donc, je m'occupe de créer les projets, de mettre en relation les publics et surtout de mobiliser des musiciens intervenants qui, eux, réalisent les ateliers.
1: Les enfants qui vous arrivent, ce sont parce que les parents sont déjà touchés par la musique ou ils ont vraiment envie que leurs enfants soient baignés comme on faisait les bébés nageurs, par exemple, pour avoir une action rapidement dans l'eau. Eux, ce sont des gens qui aiment beaucoup la musique et qui veulent que leurs enfants partent dans cet état d'esprit.
2: Tout à fait. Ce sont vraiment des familles qui ont envie de sensibiliser leurs enfants à la musique.
1: Alors, avec le nom de l'association, Charlotte, je te demande pardon, je m'aperçois qu'il y a marqué le mot musico-ruraux.
2: Oui.
1: C'est essentiellement du chant ou il y a également des instruments?
2: Est-ce que
1: quand on monte en âge, on apprend les instruments?
2: Alors, nous, on est vraiment sur de l'éveil musical. Donc, l'idée, c'est qu'on a un parc instrumental qui est composé exclusivement de percussions, d'instruments du monde, etc., mais plutôt accessible à tous.
1: D'accord.
2: Donc on n'est pas dans l'apprentissage des instruments de musique comme le piano, le violon.
0: Oui, c'est pas le conservatoire.
2: Le travail du conservatoire. Donc après on passe le relais aux collègues.
1: Éveil au son. surtout
2: éveil au monde
1: son.
2: Sonore, voilà, mmh. aux instruments, à la pratique, à la découverte, au chant, etc.
0: C'est un peu l'équivalent de ce qu'on faisait à la médiathèque à Cabreton quand on allait faire l'éveil à la crèche.
1: Bien sûr.
0: Avec des livres en tissu.
4: Oui.
0: C'était, tu racontais pas forcément une histoire ou tu n'apprenais pas à lire. Tu t'éveillais à la notion d'écouter quelque chose, de découvrir quelque chose, toucher quelque chose, manipuler quelque chose.
1: J'ai fait à la médiathèque un duo Les yeux bandés où on faisait découvrir les textures des différents papiers. Tu me fais penser à ça au niveau des livres. Mmh. Et effectivement, comme le métier d'imprimeur avait fait que la personne qui organisait ça avait voulu me piéger, elle m'avait bandé les yeux, elle m'avait fait toucher un certain nombre de matières pour savoir si je m'y connaissais un petit peu.
0: Mais Noé... Et tu avais tout deviné ?
1: J'avais tout trouvé, ouais. Oh. J'avais tout trouvé. Mais Noé qui est à nos côtés, vous avez eu l'air, Charlotte et Noé, d'avoir une certaine complicité. Quelle est cette complicité ?
5: Bah, en fait, du coup, on a été choisi avec mon groupe de musique actuelle.
1: OGS ?
5: Non.
1: Non ?
5: C'est vraiment, en fait, au conservatoire, il y a les musiques amplifiées. Mmh. Où vraiment il n'y a que des instruments qui sont actuels, etc. Donc on va jouer de la pop... du rock, etc. Et donc, du coup, généralement, il y a batterie, clavier, guitariste, basse et chant.
0: Batterie et pas caisse claire, hein, t'as remarqué.
1: Ah non, pas caisse claire.
0: Pas caisse claire, t'as remarqué.
5: Et donc, du coup, la chorale, on va jouer avec eux ce samedi.
1: Vous les accompagnez ?
5: On les accompagne sur 4 ou 5 morceaux.
1: Mmh. Et le chant choral qu'elles vont interpréter, Charlotte et ses copines ou ses copains, puisque vous êtes combien dans la chorale ?
2: Alors c'est une chorale de 50 choristes.
1: À peu près 50 choristes. Mais c'est les chorales ici, ça envoie du lourd.
0: Je soupçonne certains et certaines d'en faire plusieurs d'ailleurs.
1: Ah oui, on reconnaît certaines têtes, ça c'est sûr. Noé, tu les accompagnes sur des morceaux que tu as été obligé de travailler avec eux, des répétitions perso, ou c'est des choses que vous avez choisies ensemble, que tu connaissais musicalement déjà?
5: Je connaissais déjà parce que

0: Donc elle joue de la guitare d'ailleurs. Hein.
1: Elle joue de la guitare, elle s'accompagne aussi. Mmh. Et on a la chance du coup d'avoir des élèves qui nous accompagnent sur ce concert et qui sont aussi accompagnés par leur professeur qui s'appelle David Faury. Mmh. Et le Conservatoire des Landes, du coup, c'est vraiment un projet en partenariat. Donc on est super contents de mettre en place cette soirée.
0: Alors à la nuit du handicap, Sabine, j'ai essayé de la prendre en photo. Mais comme elle saute d'une jambe sur l'autre en permanence et qu'elle tape dans ses mains et qu'en plus elle joue de la guitare, c'est assez difficile à capter. Il faut vraiment avoir un grand angle, voire un panoramique. Hein. Sabine, c'est un
2: feu de la vidéo.
0: Oui, au faire de la vidéo. C'est un véritable feu follet. Elle est aimée, elle est adorée. C'est vraiment l'équivalence de Marisol. Sur des tas d'autres chorales. Et il se trouve qu'effectivement, et c'est là où tu as raison, Bernie, j'ai embrassé un certain nombre de membres de One Air que j'ai retrouvés dans la chorale de Marisol 2 heures après à l'église de Sortsosgor pour un concert qui avait été donné juste derrière.
2: Ah, mais c'est stacanoviste.
0: C'est de la folie. C'est, ouais.
2: Et toi,
0: Caïs.
2: Caïs, excuse-moi, Caïs. Hum. Est-ce que toi, quand tu étais gamin, tu as fréquenté ce genre d'endroit où tu peux avoir. Pouvez avoir des éveils musicaux comme ça, comme ce que propose Charlotte.
3: Ouais, j'ai eu un espèce d'éveil musical, ouais. On va dire.
0: Il n'y a eu que l'éveil qui a été musical. Lui, il est resté avec les yeux mi-clos en train de ronfler à l'arrière. En plus, il est au fond, lui, hein, dans une chorale, parce que oui, à pas loin de 2 mètres, ouais, il est au fond. Ouais. Ouais.
2: Et c'était où, dans quel contexte?
3: Quand je suis rentré de La Réunion, donc j'avais 6 ans, je me suis intéressé à la guitare classique au conservatoire de Tyros.
2: Ah oui.
3: Et j'en ai fait pendant 5-6 ans.
0: Ah, quand même.
3: Ouais. Mmh. Donc j'ai fait guitare classique, puis électrique. Et je ne sais plus comment ça s'appelle, mais j'ai fait un intermédiaire. Peut-être Noé, tu peux m'aider.
0: L'aider mmh. En termes d'instrument, tu veux dire
3: c'est une guitare, mais...
2: Ah, c'est la jungle, la musique. Et personne n'aide personne en musique. Je ne sais pas. Il ne se souvient pas, apparemment. Il réfléchit, il remonte la pelote et il ne se souvient pas, apparemment. Et toi, tu le connaissais?
1: Non.
2: Non, tu l'as jamais croisé?
3: Mais ma mère fait la chorale On Air, je crois.
1: Ah bon?
3: Ouais.
1: Ça s'appelle
3: elle
1: comment?
3: Elle était à Sobion.
0: Oui, elle était à Sobion, oui.
3: Dalila.
1: Oui, Dalila, mais oui, je me rappelle.
0: Donc Dalila et la maman de Caïs.
2: Voilà. C'est magnifique que tu les fais encore une fois. Oui,
1: on salue Dalila, du coup.
2: Oui, gros bisous Dalila, si elle écoute.
0: Non, je crois que c'est le père qui écoute beaucoup, qui est à l'affût de ce que dit comme bêtise son fils. Il est très présent.
2: En tout cas, la maman de Noé nous a écouté hier, parce que quand elle est venue chercher Noé, je l'ai été lui dire bonjour dans la voiture. Elle m'a dit, je vous ai écouté tout le trajet, c'est trop rigolo.
0: Ah oui, maintenant on a une accro de plus. Une accro de plus.
2: Mm-hmm. Et puis il faut qu'elle nous écoute parce qu'elle est en vacances cette semaine sans tout dévoiler. Donc elle a le temps de nous écouter cette semaine.
0: Alors pas de chorale, musique mais pas de chorale.
3: Non, moi non, d'accord. Jamais vraiment chanté.
0: Pourtant ça chante à La Réunion. Hein.
3: La
0: musique elle existe bien.
2: Oui,
0: elle est présente.
2: Il y a des sacrés musiciens d'ailleurs.
0: Mm-hmm. Oui.
3: Non, c'était plutôt la guitare qui m'intéressait. Donc. Je ne l'ai pas dit, mais après le conservatoire, donc j'avais arrêté le conservatoire à cause du solfège, en fait, parce que ça m'énervait.
0: C'est difficile. C'est pas que ça t'énervait, c'est que c'est très compliqué, très compliqué d'aller jusqu'au bout des 10 ans d'apprentissage du solfège. Ouais.
3: C'est très long et assez ennuyeux.
0: Oui, ouais, c'est un peu rébarbatif.
3: Après, j'étais parti aussi.
4: Tu étais en orchestre?
3: Ouais.
4: À la guitare? Ah ouais.
3: Enfin, non. À l'acoustique, j'étais que tout seul. Avec un professeur où il n'y avait que moi et lui dans une salle pendant 30 minutes, une heure.
0: Ouais. Mmh.
3: Et après, j'avais rejoint un espèce de... On faisait des cours, mais en groupe, au conservatoire. Après ça, j'ai arrêté à cause du solfège, donc. Et je suis allé au Circus, à la zone Pédebert, je crois.
0: Mmh. C'est la et zone là, des deux pins.
3: Ouais.
0: Le Circus.
2: Mmh. Oui, c'est les deux pains à Capoton.
3: C'est
2: à Capoton.
0: Et tu as fait quoi là-bas? Tu faisais des jams?
3: Non, là je faisais de la guitare électrique.
0: D'accord.
3: Et j'ai arrêté au bout d'un an et après j'ai pas vraiment repris.
0: Ouais. Extraordinaire, voilà. Hein? Extraordinaire. On a des artistes autour de cette
2: table. Non, mais les gars, nous, Eric, Claude et moi, et puis on va amener Charlotte, on va aller boire un petit coup, on va les laisser.
0: On va aller se prendre un petit café.
2: Pour faire l'émission.
0: Ils vont faire l'émission.
2: Bon, on y
0: seul,
2: va, Charlotte, on va aller boire un petit café tranquillou en face. Non, super, les
0: Charlotte,
2: gars. N'hésitez pas à intervenir.
0: On revient à ta fête. Ça a l'air d'être demain ou après-demain ou très vite. Quand
1: c'est
0: est-ce
1: samedi.
0: Que c'est? C'est samedi. Alors, qu'est-ce qui va s'y passer à cette fête du CMR des Landes?
1: Alors, nous, on va organiser un temps avec les familles à partir de 16h. Donc, on réunit parents et enfants de tous nos

0: ateliers.
1: À quel endroit ?
0: À Pôle Sud.
1: D'accord.
0: Et on invite bien sûr toutes les familles qui ont des enfants de moins de 5 ans à venir nous rencontrer, parce que c'est aussi un petit peu nos portes ouvertes. C'est vraiment l'occasion de venir rencontrer les musiciennes intervenantes, découvrir ce que l'on propose.
1: La fête aura lieu dans l'auditorium ?
0: Oui, tout à fait.
1: D'accord.
0: Tout à fait. On terminera la fête par un petit goûter, tous ensemble.
2: Claude, va y aller.
0: Évidemment.
1: Jus d'orange.
2: Mais tu vas y aller.
1: T'affoles pas, hein. Jus d'orange.
2: Je vais y aller.
1: Et cacolac.
0: Voilà, et puis ensuite, le soir, à 20h30, ce sera le concert de notre chorale On Air, et on a des invités. Donc on a les élèves du conservatoire, et on a invité aussi la chorale de la locomotive, l'association Bayonne-Tarnos, la Rock School.
1: D'accord.
0: Donc on les a invités pour qu'ils partagent la soirée avec nous, donc ils font partie aussi de la soirée.
1: Le programme de ce que l'on va entendre, de ce que le public va entendre, c'est quoi ? Ça tourne autour de quoi ? Il y aura des chants classiques, des chants lyriques. Tu peux nous définir ?
0: Musique actuelle, pop-rock.
1: D'accord.
0: Voilà.
1: Musique actuelle, pop-rock.
0: Chansons français, anglais.
1: D'accord. Eh bien, écoute, gratuit l'événement ?
0: C'est participation libre. Donc, on proposera au public de donner ce qu'il a envie de donner.
1: En général, les gens sont plus généreux, d'ailleurs, quand ça se passe comme ça. On vient d'être appelé par la police, là. On va en écouter un petit peu.
3: Des ondes.
1: On va écouter un petit peu de musique et on revient vers vous. Et Eric, il nous a préparé quelque chose, je te dis pas. Tu vas voir.
3: Surprise, surprise.
1: Surprise, surprise.
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2: Vous êtes sur les ondes de Côte-Sud FM, mais oui, c'est votre émission. Ah oui, tu me laisses parler.
3: Bah c'est pas moi qui l'ai ouverte.
2: Ah bon. La matinale en compagnie de Charlotte du Centre musical des ruraux.
3: Des Landes.
2: Et des Landes. Des
4: Landes. Il faut bien qu'on intervienne.
2: Bien sûr.
3: Ah, oui.
4: Tu connais que la moitié de ton job.
2: Vous avez écouté. Bah tu me laisses parler un peu. Vous écoutez entre autres. Vous avez écouté puis nous Caroline avec de Zao avec en facturing Monsieur MC Solar. Et on retrouve Bernie, Claudius, Noé.
5: Il me semblait bien qu'il y avait la voix d'MC Solar. Ah oui, je me disais, mais ça ressemble à MC Solar. Ok, d'accord. Alors, ben tiens, tu vas nous faire un petit peu les cinémas. Qu'est-ce qu'on va trouver ? Caïs, tu vas nous faire les cinémas de proximité qu'on aime tant.
6: On va commencer par le cinéma de Souston, l'Atlantique. Donc, pour aujourd'hui, le mardi 16, on aura à 14h30 la bataille de Gaulle, l'âge de fer. À 17h30, ce qu'il reste de nous, et 20h30, Julien. Pour.
5: C'est lequel lui ça, c'est, pardon, c'est Vieux Boucau, l'Albret.
6: Le cinéma L'Albret de Vieux Boucau est fermé aujourd'hui.
5: Et ouais, Franck qui se repose.
7: Ça valait bien la peine que tu cherches le nom.
5: C'était un piège.
6: Pour le grand écran de Saint-Vincent de Tyros, on a aujourd'hui. À 21h, Star Wars, The Mandalorian and Grogu. Donc, un très bon film.
5: Alors ça, c'est... Parle-en à Eric, il va te dire.
7: Tu l'as vu ?
2: Ouais, je l'ai vu, moi.
7: Tu l'as vu ?
2: Ah ouais,
7: c'est alors, donne-nous envie d'y aller !
2: Bah, il n'y a pas beaucoup de monde déjà qui a envie d'y aller.
5: Vu le box-office. C'est pas...
2: Alors, il faut aimer l'univers Star Wars. C'est un peu exprès pour les gens qui aiment Star Wars.
8: Ouais, c'est pour les fans de Star Wars.
2: Ouais, c'est pour les fans.
5: C'est tiré
2: d'une série, qui est sur Disney+, qui s'appelle Le Mandalorian, qui est les péripéties d'un Mandalorian qui est un chasseur de primes dans l'univers Star Wars. Et il rencontre un petit personnage. Alors, je sais pas si vous êtes.
5: C'est ça, le Grogu.
2: Le Grogu, c'est le petit personnage qui ressemble à Yoda. Alors, pour ceux qui connaissent Star Wars, voilà, il ressemble à Yoda. Il est tout petit comme ça. Et puis, il est très fantasque. Voilà.
5: Mais c'est
2: ouais,
5: c'est
2: non, c'est rigolo,
5: fait,
2: c'est très très bien fait. C'est...
3: Ah, tu l'as vu ?
8: Mais oui.
3: Mais Charlotte, elle l'a vu. Alors, qu'est-ce qu'elle en pense, Charlotte ?
8: Mais c'est super. Voilà. Si on aime Star Wars.
2: Il faut aimer Star Wars, par contre. Voilà. Si t'aimes pas Star Wars, c'est mort.
5: Ah oui. Moi, j'aime bien Star Wars, alors donc.
3: J'aimais bien,
2: moi, c'est un bon moment.
5: J'ai vu les premiers, après, j'ai décroché un peu. Mais bon, j'ai vu les 6 premiers au moins.
7: Vous y allez, les jeunes, au cinéma, de temps en temps ?
6: Oui.
7: Le dernier film que tu as vu, c'était quoi ?
9: Le dernier film que j'ai vu, c'était le film Michael Jackson.
7: Le
9: biopic sur Michael Jackson.
7: Ah oui, d'accord.
5: Mm-hmm. Parce que là,
7: Non, parce qu'il est en apprentissage purée. Donc,
3: là-dessus, il y a eu des avis très partagés à Côte-Sud FM. Qu'est-ce que tu en as pensé, toi ?
9: Alors, moi, je pense déjà, c'est pas le meilleur biopic qu'il y a eu sur un artiste, pour ma part.
5: D'accord.
9: Je pense qu'on a déjà fait mieux, mais. Sinon, l'acteur, il a fait un travail de fou et je pense qu'il va avoir pas mal de récompenses, mais bon, le film, il m'a pas tant émerveillé que ça par rapport aux autres biopics que j'ai déjà vus.
7: D'accord. Tu connaissais bien l'histoire de Michael ?
9: Ah non, pas du tout.
7: Non. Donc, tu as découvert ou appris un certain nombre de choses.
9: Voilà.
5: C'est ça qui est... C'est que cette génération-là, elle ne connaît pas Michael Jackson. Elle découvre par rapport au biopic. C'est ce qui arrive souvent avec les biopics. C'est pareil. Quand le Ray, sur Ray Charles, était sorti, je me souviens, il y a toute une génération qui connaît ni Nadan ni Dave Ray Charles et qui, après, ont été écoutés du Ray Charles. C'est un peu,
7: c'est vrai.
5: Ça. Et toi, Charlotte, tu l'as vu, Michael ?
8: Non, je n'ai pas vu le biopic.
5: Tu n'as pas vu Michael ?
8: Non.
7: Est-ce qu'il y a des cinémas à Rabat, Stéphane, si tu nous écoutes toujours, quel est le dernier film que la famille qui t'entoure est allée voir à Rabat
5: et toi, tu l'as vu, Michael ?
6: Non, le seul biopic que j'ai vu, c'est celui de Queen.
5: Celui-là, par contre, moi, j'avais bien aimé.
6: Bien,
5: oui, j'avais bien aimé. C'est... Voilà. Alors, revenons-en
7: à la programmation.
5: Cinéma, parce que t'as pas fini ton job.
6: Non, vous me coupez la parole aussi. Du coup... Celui de Sortsosegor, le Rex.
5: Bravo.
6: Merci. À 17h30, on aura l'abandon en...
7: Oui.
6: C'est quoi, AE ?
2: ARIC.
5: ARIC, voilà.
6: Ok. À 19h45, on aura la bataille de Gaulle.
7: Tu peux peut-être nous demander ce que ça veut dire, ARIC. Mais on te le dira après.
6: Alors, qu'est-ce que c'est, ARIC, du coup ?
5: C'est le cinéma arrêt. C'est le cinéma, pour faire très simple, c'est pas les grosses machines très commerciales. C'est souvent des projets un petit peu plus intimistes, avec moins de budget. Quoique, il y a certains ARS qui ont du budget, mais qui vont un petit peu créer autre chose et des choses nouvelles. Voilà,
7: ça fait appel au cerveau.
5: Voilà, c'est très résumé. C'est pas du cinéma grand spectacle grand en général.
2: C'est pas des blockbusters.
5: Voilà, c'est exactement. Ça. Mais c'est pas, après, c'est pas un jugement de valeur, il faut
2: exactement,
5: de tout.
2: Très,
5: mais
2: très bon film d'arrêt.
5: C'est oui, l'art et essai, c'est quand même. C'est un peu l'essence du cinéma, quand
7: voilà,
5: même.
7: Voilà, c'est un style qui est nécessaire dans le cinéma.
6: Et on finit avec le Rio à Cabreton. On aura à 17h30 Audifiction en VOST et à 20h L'Objet du Délit.
5: Ah, ok, voilà. Alors VOST, c'est version originale sous-titrée.
6: Oui, ça
5: d'accord.
6: Je sais.
5: Ouais. Non mais voilà, vous avez vos petits programmes du Cinoche si vous voulez aller au Cinoche aujourd'hui. Charlotte, on parlait de cette journée hein, du 20 juin avec des tas d'animations. Moi, je brûle de te demander de savoir s'il va y avoir les structures bâchées.
8: Alors, c'est pas prévu.
5: Ah, vous les prévoyez pas cette année?
8: Bah non, cette année on les a, non, on va pas les proposer pour cet événement-là.
5: D'accord.
8: Mais on en prépare un pour octobre. Peut-être que je reviendrai vous en parler.
5: Ah, avec les structures.
8: On veut créer une semaine thématique vraiment sur ces instruments-là pour les mettre en lumière pendant une semaine.
5: Mais c'est génial, les structures bâchées, quand tu les vois, c'est génial. Donc, et là, vous allez... est-ce que vous savez déjà à peu près combien de personnes vous allez accueillir? Est-ce qu'il y a est-ce que vous avez fait des réservations, des inscriptions du moins?
8: Alors oui, on propose au public de réserver pour le concert, puisque du coup, on a mis en place une petite billetterie, même si c'est gratuit, histoire d'avoir des réservations.
7: Oui, de connaître la jauge.
8: Mais l'après-midi, c'est ouvert à tous, il n'y a pas besoin de réserver, c'est ouvert à tout le monde. Dans ce type d'événement, on peut recevoir environ 150-200 personnes.
7: Mmh. Voilà. C'est samedi prochain, c'est ça?
8: Samedi.
7: C'est le 20.
8: Ouais.
7: Hein,
8: samedi.
7: Prévoyez, si vous ne l'avez pas encore anticipé, des litres et des litres et des litres et des litres de pampara.
5: Mmh.
7: Parce que les petits ont besoin de s'hydrater comme les personnes âgées. Mmh. Donc, ne soyez pas en peine de ça.
5: Okay. Moi, qu'est-ce qu'il y a au goûter?
8: Ah.
5: Est-ce que tu sais ce qu'il y a au goûter?
8: Pas encore. Pas encore, mais bon.
5: Non, c'était pour Claude, ça.
7: Oui, c'était pour savoir à quelle heure j'allais venir. L'organisation générale, dans cette association, vous êtes combien? Et est-ce que vous avez besoin d'un appel sur nos ondes à bénévolat? Est-ce que vous avez besoin d'être aidé? Comment ça se passe, la structure chez toi?
8: Alors, on a une petite équipe de bénévoles qui sont administrateurs donc, de l'association. Mmh. Une présidente qui s'appelle Christiane Nova, qui est vraiment très, très présente.
7: On la salue, Christiane.
8: Salue. Mmh. Une trésorière, Magali Castet. Et puis après, on a des membres du conseil d'administration bénévoles aussi, majoritairement représentants de la chorale. Et puis bien sûr, on a toujours besoin de bénévoles. Mmh. Donc, effectivement, si c'est... La musique pour tous parle à quelqu'un qui nous écoute. Il est bienvenu pour nous rejoindre.
7: D'accord.
8: Surtout que samedi matin, on fait notre assemblée générale. Donc on peut accepter les candidatures.
5: Journée, vraiment,
8: c'est une grosse journée, ouais.
7: Oui. Pour vous, c'est une grosse journée, ouais.
8: Oui.
7: Et alors, l'éveil sera fait dans plusieurs salles du conservatoire. On a compris que le concert, c'était à l'auditorium.
8: Oui.
7: Mais la façon de recevoir les petits touts, vous allez être répartis dans différentes
8: places.
7: Non,
8: on fait vraiment une grosse fête. Donc l'idée, c'est de chanter, de danser dans l'auditorium. Mais après, c'est vrai que nos ateliers, ça se passe pas comme ça tout au long de l'année. On a des petits groupes d'enfants.
7: Alors, les gens arrivent avec leurs jeunes enfants.
8: Oui.
7: Il y aura un bureau d'accueil.
8: Oui,
7: et
8: voilà.
7: Vous allez leur répartir les différents programmes de la journée.
8: Et on va les inviter à rentrer dans l'auditorium, tout simplement.
7: D'accord.
8: Voilà. Boire un petit verre d'eau s'il y a besoin avant.
7: D'accord. Et il y aura donc en permanence des expressions musicales sur scène.
8: Oui, on va avoir deux musiciens intervenants qui s'appellent Marie Guédon et Camille Sampé, qui sont les deux personnes qui dirigent magistralement nos ateliers d'éveil musical. Et
7: d'accord.
8: Donc, elles ont préparé toutes les deux des temps forts musicaux, enfin voilà, des moments musicaux pour que tout le monde puisse danser et chanter. C'est comme un, on l'a imaginé comme un bal dansant et chantant pour les familles.
7: Oui, d'accord.
8: Donc le principe, c'est que même si on ne connaît pas les ateliers, ben on peut venir participer.
7: Est-ce que c'est une journée, Charlotte, où on va pouvoir aussi, pour ceux qui ne connaissent pas, s'inscrire pour l'année prochaine? Est-ce que c'est déjà un appel à inscription pour le mois de septembre à la rentrée?
8: Les inscriptions, en fait, seront possibles à partir de mercredi sur notre site internet. Donc, on va vraiment communiquer.
7: Demain.
8: Donc, on va vraiment communiquer justement sur les inscriptions, tout à fait, pour les nouvelles familles qui veulent nous rejoindre, les nouveaux enfants, les nouveaux parents. Donc, on va plus communiquer sur les inscriptions.
7: Aujourd'hui, vous avez combien d'inscrits à vos ateliers? D'abord, déjà, elle existe depuis combien de temps, cette association, les rendez-vous musicaux ruraux des Landes?
8: Alors, les CMR Landes existent depuis 1982.
7: Ah, quand même!
8: Ouais.
5: D'accord. Oui, c'est...
7: Ah oui, tu n'es pas à l'origine alors.
8: Non.
7: Il y a bien longtemps que tu n'étais pas née en 82.
8: Pas encore née.
7: Oui, oui, bien sûr.
8: Et on est à Pôle Sud, donc on est hébergé à Pôle Sud depuis l'ouverture du lieu, donc 2014. Et c'est à partir de ce moment-là qu'on a monté ce projet d'ateliers musicaux, ouvert à tous. Et aujourd'hui, on est à peu près 120 participants chaque semaine.
7: Alors, vous vous réunissez à quel moment? À quel moment ont lieu ces ateliers pour les petits tout? Je pense mercredi après-midi.
8: Oui, le mercredi.
7: Et je pense samedi matin.
8: Le mercredi et le samedi matin.
7: D'accord. Ce sont les deux moments majeurs où les parents peuvent amener leurs petits tout à l'éveil musical.
8: Exactement.
7: Et ça dure combien de temps?
8: Alors, nos ateliers pour les enfants, ils durent 45 minutes.
7: D'accord. Ok. Je vois que Bernie est
5: en train de se marre parce que cette expression petit tout, ça y est, c'est rentré.
7: Ah, j'adore.
5: C'est rentré les petits tout. Tous les petits tout.
7: Ah, j'adore les petits tout. Je trouve que c'est l'image exacte de ce que représentent nos enfants dans notre cœur, quelle que soit leur taille. Mais les petits tout, c'est vraiment très typique. Est-ce qu'il y a des annonces à nous faire, mon Bernie?
5: On les fera après la pause musicale, mais c'est pas...
7: On en a déjà eu une pause musicale, je n'ai même pas vu l'éclair.
5: Mais non, c'est pas encore la pause musicale.
7: C'est pas l'heure
5: de la pause musicale. Moi, d'accord. Ce que je voulais d'abord demander à Charlotte, comment coopèrent les parents quand vous avez les petits, par exemple, au CMR? Est-ce qu'ils coopèrent? Est-ce qu'ils coopèrent moyennement? Est-ce que c'est comme parfois au foot ou au rugby? Hop, on garde la voiture, les gamins vont faire le foot, et puis on part faire les courses et on vient récupérer les gamins après l'entraînement. Comment ça se passe?
8: Alors déjà, il y a deux ateliers différents où on accepte ou pas les parents.
5: Ah.
8: Donc il y a un atelier à destination des 2 ans et des 3 ans. Donc là, le parent, alors ça peut être, quand je dis parent, c'est généraliste, ça peut être le père, la mère,
5: ou le
8: grand-parent, etc. Donc là, on considère que c'est un atelier parent-enfant. C'est-à-dire que l'objectif, il est vraiment de participer à l'atelier, autant pour le parent que pour l'enfant, de créer du lien entre les deux, donc... Voilà, le parent, il participe vraiment. En tout cas, il est vraiment invité à participer activement.
5: Et ils le font?
8: Oui.
5: Ils le font?
8: Oui, ils le font. Sauf, non, je rigole, j'allais pas dénoncer quelqu'un.
5: On veut des noms.
7: Alors oui, par ordre alphabétique, s'il te plaît.
8: Et puis, on a un autre atelier. Donc là, pour les 4 ans et 5 ans. Et là, il n'y a pas d'adulte accompagnateur. Donc l'idée, c'est vraiment... que l'enfant soit vraiment autonome. Qu'il soit dans on sollicite sa créativité à lui tout seul. Et là, les parents viennent les amener, etc. Après, nous, on cherche toujours à avoir quand même ce lien avec eux. Donc, on essaye de proposer des temps parents-enfants durant l'année pour leur montrer ce qui se passe, etc. Donc,
7: Y a la fête, en tout cas, de Pôle Sud.
8: Il y a la fête,
7: très certainement, ils sont présents et vous montrez le travail qui a été fait toute l'année.
8: Oui, c'est vraiment l'idée, c'est vraiment de participer avec. C'est pas forcément une restitution de ce qui a été fait, parce qu'on veut rester quand même dans le jeu, dans la pratique pour tous. Et on va pas forcément mettre les enfants en situation de stress. On est dans ce côté-là.
5: Et toi, quand tu étais petite, est-ce que tu as bénéficié de genre de structures comme ça? Quand tu étais petite, tu étais dans la région ou pas?
8: Non, je n'étais pas ici, mais j'ai fait de la musique dans une école municipale.
5: D'accord. Ah oui, tu as été initiée à la musique. Tu n'as pas été dans un conservatoire?
8: Si, mais c'était un conservatoire municipal. Enfin, c'était pas un conservatoire comme celui des.
5: Ah, ben c'est comme à Tarnos, comme l'école de musique de Tarnos.
8: Oui, voilà, c'est ça. Ouais. Équivalent, oui.
5: Ouais, c'est ça. Et après, t'as arrêté ou t'as continué? Est-ce que toi, personnellement, pour toi, tu fais de la musique à la maison ou pas?
8: Alors, j'ai continué pendant longtemps. Là, depuis que je suis adulte, on va dire que j'ai un peu arrêté la pratique parce que. Voilà, ça demande beaucoup de temps, mais par contre, j'écoute énormément de musique. Donc, voilà, on peut considérer que quand même, je reste quand même baignée dans la musique.
5: Et sans indiscrétion, je me souviens plus, tu as des enfants?
8: Non.
5: Non, tu n'as pas d'enfants, d'accord. Donc, ils vont pas au CMR?
8: Non.
5: Ah, ok, d'accord.
7: Voilà. Pas encore.
5: Pas encore.
7: Mais la place est réservée.
5: Oui, c'est ça, comme dans les EHPAD. La place est réservée. Allez, une petite pause musicale.
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2: Vous êtes sur les antennes de Côte Sud FM. Et là, moi, je suis très fier de passer ce morceau parce que c'est tiré d'une émission qui s'appelle La Lilo. C'est une production Côte Sud FM et c'est Minstrel et Willow avec I'm on Fire. Et ce morceau, comme dans toutes les émissions de La Lilo, c'est assez mythique hein, quand ils se mettent à chanter ensemble. Voilà. Vous êtes sur les antennes de Côte Sud FM. C'est en compagnie de Charlotte du Centre Musico-Rural des Landes. C'est ça? Et autour, c'est pas ça?
3: Il y a des progrès, il y a des progrès, il y a les trois mots.
4: On avance, ah non, mais on avance.
3: Sauf qu'il faut mettre au pluriel.
2: Le Centre Musico des Landes, c'est vrai, j'ai pas dit ça?
3: Centre Musico
2: Ruraux des Landes. Ouais. on va y arriver, on va y arriver. En compagnie de Bernie, Claudius, Noé et Caïs.
5: Zoé. Elle va venir, Zoé. Elle viendra un petit jour.
3: Zoé, t'es un sacré Zoé.
2: Tu fais un gros bisou.
3: Du coup, alors on va donner peut-être, avant de retrouver Charlotte, on va donner peut-être quelques petites infos, les gars.
2: Ouais.
6: Tout à fait. Donc, pour commencer, ce samedi 27 juin à 17h, il y aura le Clan Cabane qui est un spectacle de cirque qui vont permettre de réunir les plus jeunes et les plus grands dans des situations acrobatiques et dans un moment de loisir qu'ils pourront partager. Ça dure 40 minutes et c'est gratuit.
3: Parfait. Et c'est dans le cadre de la saison culturelle de la ville de Cabreton.
5: Exactement.
3: À toi.
7: Après, à Vieux-Boucau, on aura un concert de handpan présenté par Marjorie Courtiot à l'église du coup de Vieux-Boucau. Ce mardi 16 juin à 20h30, c'est un concert gratuit. Donc l'entrée est libre. Vous pouvez amener de la famille sans se soucier du prix. L'handpan, c'est vraiment un instrument que j'adore, moi. Ça a je trouve la mélodie envoûtante, c'est vraiment magnifique. Donc je vous promets un moment de détente, d'émotion et un voyage sonore.
5: Et moi, je suis à peu
3: c'est
5: près...
3: vendu.
5: Ouais, moi, de la façon dont il en parle, tu veux, on prend un pari. Il y sera ce soir avec son père et sa mère. Ils vont aller écouter Marjorie. Tu nous rappelles que c'est à Vieux-Boucau. Oui. Et à l'église de Vieux-Boucau. Et c'est ce soir à partir de
3: 20h30. Alors le handpan, c'est cette coquille de tortue
5: avec alvéole
3: et qu'on frotte, qu'on tape, c'est un son très cristallin, c'est magnifique,
5: de formats différents.
3: Et c'est reposant.
5: Aïe, c'est reposant
3: quand Charlotte elle rentre fatiguée des CMR, un petit peu de handpan et puis c'est bon. Alors eux ils sont pas fatigués et ils ont intérêt à pas être fatigués pour le trail des mouettes. Le samedi 20 juin à 17h à Seignos Océan, parce qu'alors il va y avoir plus trois courses différentes, une de 7 km, une de 13 km et une de 21 km. Les jeunes, là, vous courez un peu ?
7: Du tout.
6: Beaucoup.
3: Toi tu cours ?
6: Ouais, beaucoup.
3: D'accord, ok.
5: Qu'est-ce que ça veut dire beaucoup, Noé ?
6: Mais
5: ça y est, on commence.
6: Si, c'est quand même régulier. Mais
5: d'accord.
6: Je cours quand même, je trouve ça vraiment cool.
3: Et est-ce que tu cours toutes les semaines ?
6: Alors, avant, oui, mais là, j'ai...
3: Tous les mois, maintenant.
5: Profite d'être à l'antenne et d'avoir le micro, Noé, pour nous expliquer à quel point être batteur, c'est physique. Il faut entretenir il faut quand même s'entretenir physiquement, parce que batteur, alors, c'est pas rien.
6: Franchement, non.
5: Franchement, non.
6: Quand vraiment j'ai commencé à faire des concerts qui, commencé à faire 2h, 2h15.
5: Oui.
6: Où vraiment, on a commencé à enchaîner, parce qu'avant, on faisait une pause au milieu du concert. Sauf que du coup, on perdait du temps et on a enlevé cette pause au bout d'un moment. Et ben, c'était vraiment hyper dur. Parce que ça demande un effort physique, comme tu l'as dit. Mais j'ai jamais eu une quelconque préparation parce que mon corps, il s'est habitué. Il a appris à économiser ses forces sur les morceaux qui en demandent le moins possible.
5: D'accord.
6: Et en mettre sur ceux qui en demandent, quoi.
5: D'accord. Tu n'as pas besoin d'un entraînement spécifique pour avoir l'agilité des bras. La souplesse des poignets.
6: Alors,
5: et tout ça,
6: si,
5: des épaules.
6: Il y a quand même des entraînements techniques qui vont te permettre de t'améliorer avec ton doigté, la tenue des baguettes et le mouvement des poignets. Mais la préparation physique, pour moi, je n'en ai pas fait.
3: Bon, mais on est sûr qu'on ne les verra pas au trail des mouettes,
5: non.
3: Les jeunes, là.
5: Au moins, vous aurez deux dossards qui sont en stand-by pour l'instant.
3: Voilà, c'est ça. Les numéros zéro.
5: Les numéros
3: zéro plus zéro moins. Donc, ça, c'est le 20 juin à 17h, trail des mouettes à Seignos Océan. Bien sûr, il y aura village avec des partenaires et des animations. DJ, du côté de Biarritz, nos amis du Petit Bijou nous proposent ce jeudi 18 juin un seul en scène avec Gaëtan Husson, Charbon, ça s'appelle, pensionnaire de la troupe du Jamel, et régulièrement sur les scènes des comédie clubs convoités de la capitale, Gaëtan Husson vous présente son nouveau spectacle. Durée 1 heure. Tarif plein 23 euros, tarif réduit 21 euros. On rappelle que le Petit Bijou, c'est ce magnifique petit théâtre à Biarritz où on peut également manger quelques petites planches de charcuterie ou de fromage ou de charcuterie et fromage et voir des magnifiques spectacles. Et vous êtes très, très, très, très bien accueillis.
5: Et c'est en plus tenu par 2 comédiens
3: oui.
5: professionnels qui en ont fait, enfin, depuis l'âge de 5 ans en ce qui concerne Mehdi. Et franchement, on est accueillis dans le monde du théâtre d'une manière extrêmement intelligente.
3: On rappelle que nous avons reçu la semaine dernière le Secours populaire français, la Fédération des Landes, recherche pour la première quinzaine de juillet des familles de vacances voulant accueillir un ou des enfants en vacances. Puisqu'on a quand même le chiffre de un enfant sur... je ne l'ai plus en tête, elle m'échappait, je l'avais tout à l'heure. Je crois que c'est un enfant sur 6 ou 3, je ne sais plus, qui ne part jamais en vacances. On va vérifier, on vous donnera le chiffre. Bon, c'est pas bien du tout, d'autant plus que toutes les colonies de vacances qu'on connaissait autrefois n'existent plus, hein, en général, ou ont profondément changé. Donc voilà, vous pouvez candidater pour être famille d'accueil pour recevoir pendant 15 jours des enfants venant du nord de la France, puisqu'ils ont un accord, la Fédération des Landes, avec les Yvelines, si mes souvenirs sont bons. Bon, il vous suffit de contacter le Secours populaire français 40. contact@spf40.org ou le 06 65 94 01 42.
5: S'il y a une famille à Rabat qui peut accueillir des enfants pour passer des vacances au Maroc, ils sont les bienvenus. Hein.
3: Alors je ne sais pas s'ils vont jusqu'au Maroc.
5: Ouais, bah ils iront si jamais, si jamais l'accueil est ouvert. C'est quand même un lieu où on passe de jolis moments hein, au Maroc.
3: Ah ben sûrement. Hey, sûrement. Moi soleil, je ne suis jamais allé. Mais...
5: Soleil, mer, tout. Tout, musique, culture, tout va bien. C'est une réunion que vous faites chaque année, Charlotte, cette réunion qui va avoir lieu le 20. Les années précédentes, est-ce que tu as un souvenir marquant? Est-ce que tu as quelque chose que tu as envie de nous dire qui t'a ému, qui t'a touché? Soit parce que les participants t'ont intrigué, il y a eu des surprises, soit parce que ce qui avait été mis en place par ton association, par toute l'équipe qui t'entoure pour faire cette jolie fête, avait fonctionné comme sur des roulettes.
0: C'est toujours un rendez-vous qu'on attend, c'est sûr. Ce qui est marquant, c'est que chaque année, on a envie de le reproposer.
5: Ouais.
0: C'est vraiment un moment où très
5: on
0: convivial.
5: Baisse pas les bras.
0: Ouais, c'est
5: on
0: très convivial en fait. C'est tout le monde est heureux de se retrouver. C'est vrai que ce projet d'atelier famille et cette chorale adulte, ça permet vraiment de faire ce que veut l'association, c'est-à-dire créer du lien entre les gens. Créer des moments, créer du vivre ensemble avec la musique, grâce à la musique. Donc pour moi c'est toujours une super fête organisée parce que tout le monde est heureux.
5: Est-ce que la mairesse de Saumur
4: sera comme d'habitude au premier rang? Alors là on n'entend plus rien.
3: On n'entend plus. Je crois qu'il y a une Véléda qui est tombée sur un bouton de Côte Sud FM.
5: Ouais, ouais.
3: Et donc voilà, je crois qu'on se réentend.
5: Oui, on se réentend. Oui, ma question était simple. Est-ce qu'au premier rang de la chorale Honner, il y aura la mairesse de Saubion?
0: Oui.
5: Elle sera toujours là?
0: Oui.
5: Parce que,
3: elle fait partie de la...
5: Ah, je peux te dire qu'elle était d'un dynamisme absolument exceptionnel. Elle était contente d'être là. Ça, c'est une des caractéristiques de cette équipe. Tu es dedans en tant que chanteuse aussi ou pas?
0: Non.
5: Du tout? Non, pas du tout.
3: Non, ils n'ont pas pris.
5: Ils n'ont pas pris. C'est la seule qui chante faux. Non, la caractéristique hein, que nous ressent public, c'est que vous avez l'air de... Ils sont heureux là-dedans, mais ils sont heureux comme des fous. Hein. Tout le monde rit, tout le monde sourit.
8: Dans la chorale
5: monde... Ouais.
8: Mais je crois que...
5: C'est incroyable.
8: Alors c'est facile à dire comme ça, assis dans une matinale, mais tout le monde... Mais je crois que la chorale amène ça. Mmh. Et c'est ce qui se dit de plus en plus. De plus en plus de gens vont chanter ensemble, chanter dans des chœurs, parce que tout le monde se rend compte, mais que ça fait un bien fou, apparemment.
5: Ouais, visiblement. Oui. Visiblement, ils s'y plaisent. Et puis, ils se renouvellent. C'est-à-dire que, quand je dis ils se renouvellent, une inscription, c'est une inscription. Hein. C'est-à-dire que les gens reviennent d'année en année. Mmh. On perd peu de monde hein, dans les chorales. On a plutôt tendance à grossir sans arrêt. Mmh. Et ça, c'est vraiment très, très bien. On a évoqué assez rapidement, tout à l'heure, mais je voudrais que tu reviennes dessus plus précisément, le déroulé de cette journée. Ouverture à 16h, accueil des parents et des petits tout, et puis ensuite des concerts qui s'enchaînent jusqu'à la grande arrivée de l'orchestre international connu dans le monde entier, dans lequel Noé est présent depuis plusieurs années. Et on part sur un concert qui dure combien de temps? Musicalement, trois quarts d'heure, une heure, et après les chorales s'enchaînent?
0: Oui, alors on a la soirée sera divisée en deux parties.
5: D'accord.
0: Donc les élèves, les jeunes vont jouer en début de la soirée. La chorale invitée va chanter. Mmh. Ensuite, on fera un petit entracte. Et ensuite, ce sera la chorale on air pour terminer la soirée.
5: En compagnie de celles que vous avez invitées ou pas, ou ils seront déjà passés en première partie?
0: Il est prévu qu'on partage une petite chanson à la fin
3: mais
0: du concert.
3: Mais t'es bien curieux, toi. C'est pas possible, attends, ça. Tu divulgages tout.
5: Attends, j'ai organisé mon emploi du temps pour y aller. J'ai bien envie de savoir ce qui va s'y passer, quand même.
3: Il te faut toujours tout, toi.
5: Donc, en fait, et cette chorale que vous avez invitée, c'est une rencontre, c'est un pari, c'est une volonté de vous associer. C'était quoi, la philosophie
0: Notre philosophie, c'est toujours de partager l'amour du chant.
5: Ouais.
0: Et donc, on aime bien, en général, partager des soirées avec d'autres chorales. Donc, la chorale de Marisseau, avec qui on collabore régulièrement et qui on a fait quand même pas mal de concerts ensemble. Mmh. Et ça nous donne envie de partager vraiment cet amour de chanter avec d'autres chorales qui ont quand même, on va dire, une similitude au niveau juste de l'esthétique. Enfin, en tout cas, on essaye d'avoir les mêmes...
5: expression voilà, musicale.
0: Ouais, exactement. Mmh. Et,
5: rappelle-nous d'où vient-elle? C'est la chorale de qui?
0: Donc, c'est la chorale de la Rock School de la Locomotive, oui. Association sur Bayonne-Tarnos. Mmh. Voilà.
5: D'accord. Alors, eux, ils arrivent, vous êtes déjà 40-50, ils arrivent à combien, eux?
0: Eux, ils sont 17.
5: D'accord, oui, voilà. Oh, bah, ça va, petite ils vont chorale. Pas...
3: Ouais. On va même pas les entendre. Qu'Elema ou Marisseau font des concerts à 150
0: euros.
5: Ça a l'air ridicule.
3: C'est ridicule.
5: Et Lou Bouscaros, ils peuvent se rhabiller.
8: Mais tiens, tant que j'y pense et qu'on parle musique, c'est la fête de la musique bientôt. C'est le 21, dimanche 21.
5: Ah, Tos, c'est le 20.
8: Et on a l'information, du moins pour Seignos, 18h-23h au parc Gilles Iriard, c'est au stade de foot, Seignos-Bourg, avec programme Manon en première partie, dont je pense que c'est Manon Gassin.
5: Bien sûr.
8: Et après, des gens qu'on connaît très bien, qu'on a reçus plusieurs fois ici, Country Lovers, sur un répertoire Johnny Cash, Dolly Parton, Chuck Berry, Willie Nelson. Et après, Coconuts aussi, groupe de reprise Happy Beach Music sur place, buvette, food truck. Donc bien sûr, venez nombreux. Je ne sais pas si OGS va jouer à la fête de la musique un soir quelque part sur les scènes. Non.
6: Si, on a actuellement un concert de prévu, donc je fais ma petite pub. Ce sera le 21 juin, du coup, à Moliette.
8: Ah, c'était pour ça que je te tendais la perche, pour que tu puisses en parler. À Moliette.
5: À quelle heure le début?
6: Alors c'est difficile à dire parce que je pense que tout ce qui est groupe qui font des musiques comme on va faire nous, ils vont être tard mais pas trop, donc je pense que ce sera vers 19h30, 20h.
5: D'accord.
6: Et genre on va finir à 22h et...
8: tard n'est pas trop, on va marquer ça sur les programmes maintenant. Venez nombreux, tard mais pas trop.
5: Pas trop.
6: Parce qu'en fait ils essaient quand même de ramener des DJ histoire d'attirer tous les types de public. Mmh. Histoire que les jeunes ils puissent aller et puis se divertir un peu, quoi.
5: Mmh. D'accord.
8: Et tant qu'on est dans les formations locales, ça vient d'arriver, la mairie de Sors-sur-Segor. Alors, c'est pas tout à fait la même chose, mais la cérémonie de commémoration de l'appel du 18 juin 1940 aura lieu jeudi 18 juin, bien sûr,
3: à 18h, ils sont forts à Sorsogore, au monument aux morts de Sorts. Voilà.
5: D'accord. Rabat m'a répondu, ils sont prêts à accueillir du monde pour le secours populaire. Il n'y a pas de souci.
3: Ça me fait parler.
5: Ils sont open. Ils sont
3: d'accord.
5: Open.
3: Et toi, du coup, tu vas aller à la fête de la musique est-ce que les soirs de fête de musique ou les jours de fête de musique, tu traînouilles, tu vas écouter? Non, c'est pas ton truc forcément.
7: Non, même pas.
3: Non.
7: Je suis pas trop fête tout ce qui est.
3: Parle bien devant le micro.
5: Rassemblement de foule.
7: Ouais,
5: il est un peu solitaire, notre réunionnais.
7: Non, c'est pas ça, c'est juste que, je sais pas, c'est pas vraiment mon style, on va dire, de faire la fête avec de la musique, forcément.
3: D'accord.
7: Le soir, tard, bof.
3: Ok.
5: Pour information, c'est un passionné de vidéo, de montage vidéo, et
3: il
5: passionné
3: paraît, ouais.
5: de voitures, de collection.
3: Ah
5: il
3: bon
5: a eu la chance de rencontrer quelqu'un dans ce monde, et il a passé une fin de journée extrêmement intéressante pour lui. Parce qu'il est
3: qui c'est qu'il a rencontré?
5: Il a rencontré Philippe Chaussonnière, le propriétaire de la, de la garage Onière. Il s'est trouvé en face d'une quinzaine de véhicules d'exception, que ce soit Maserati, Ferrari, Lotus. Quelle est celle dans laquelle tu veux monter, Aston Martin?
7: Non, la Corvette.
5: Ah, la Corvette, voilà. Il y a des Bentley. Ah. C'est un collectionneur de voitures anciennes. Et il a eu cette chance, puisqu'il avait bien bossé dans la journée, de finir par là.
3: Je pensais que tu parlais des Dinky Toys, toi.
5: Non,
3: je
5: pas du pas tout.
3: Non.
5: On est allé voir les vrais.
3: Ah, d'accord.
5: On est allé voir les vrais. On est allé voir les vrais.
3: Parce qu'on connaissait Charlotte, passionnée aussi par les voitures de collection, c'est ça, non?
5: Ouais.
0: Joker.
5: Et ne lui parle pas trop de sortie ou de fête, parce qu'il reste avec moi jusqu'au 25 et il a beaucoup de travaux. À faire le soir pour le lendemain matin.
3: Et à part les CMR, toi Charlotte, c'est quoi tes passions?
0: C'est la musique et la
3: c'est
0: danse.
3: La musique.
0: Oui.
3: La musique et la danse.
0: Ouais.
3: T'es vraiment là-dedans.
0: Oui, là, le spectacle, les concerts.
3: Le spectacle vivant.
0: Oui, exactement. Ouais.
3: C'est vraiment ça depuis.
5: Tu es venu voir Ave Phoenix?
0: Non.
3: Vu que c'est passé qu'une fois et que bon, la jauge était quand même. Il y a un paquet de gens qui ne l'ont pas vu.
5: Ça
3: donc moi-même.
5: Ça va passer à Saint-Paul-les-Dax.
3: Ah, ça y est, ils ont un truc pour passer à Saint-Paul-les-Dax.
5: Ouais, ça commence à faire tache d'huile.
3: Et ça va passer où à Saint-Paul?
5: Ce sera certainement à la salle Arnaudin.
3: Il y a du monde qui peut aller à Arnaudin. Mais on va pas la peau de l'ours avant de.
5: L'ours est mort.
3: Ouais.
5: L'ours est mort, maintenant il faut un peu le dépecer.
3: Il y a l'ourson maintenant.
5: Non, on vous tiendra au courant, mais ça, c'est en train de faire tache d'huile et je suis ravi pour cette jeune femme chorégraphe qui défend cette cause exceptionnelle de la brutalité qui est faite aux femmes. Et ce spectacle qui a eu la chance d'être joué dans les salles de réception de la ville de Cabreton.
3: Les salles municipales.
5: Et les salles municipales, ça a été vraiment un spectacle extraordinaire.
3: Noé, je crois que tu as une petite information sur une expo photo.
9: Tout à fait, donc pour deux jours
3: tout à
9: encore,
3: fait Thierry.
9: Les créateurs d'images de 4e édition et les tirossés vous accueillent à la mairie de Saint-Tirosse du coup pour pouvoir faire des aventures photographiques sur le sujet sur la 4e sur les créateurs d'images de la 4e édition. Donc c'était du 10 et ce sera jusqu'au 18 juin 2026. On vous y attend nombreux.
3: Okay.
5: Belle expo, hein. Belle expo et il se trouve que toutes les thématiques sont traitées. Vous avez des photos un petit peu de tout. Et si tu te souviens, Bernie, ici dans notre commune à Seignos, là où nous sommes installés, je rappelle que vous êtes sur Côte-Sud FM, fréquence 90.3, eh bien, il y a des photos qui ont été exposées sur des panneaux suite à un vernissage qui a eu lieu la semaine dernière, ou il y a une quinzaine de jours maintenant, du club photo de Seignos. Et d'ailleurs, là aussi, ils font plusieurs communes, ils sont aussi à Saubion. Et vous y voyez des photos sur le marais, comment on les appelle, sur les temps noirs, sur les temps blancs, sur la région, sur les oiseaux. Elles sont à voir, ces photos.
3: Oui.
5: Elles
3: ils
5: sont
3: font
5: en permanence.
3: Extraordinaire.
5: Ouais, extraordinaire.
3: C'est parce que c'est vraiment des amateurs, hein, qui, des
5: passionnés. Oui, des passionnés.
3: Des amateurs passionnés et qui se donnent là aussi vraiment.
5: Et ici, nous, on a un copain qui vient souvent à l'antenne.
3: Oui, Jean-Pierre.
5: Jean-Pierre
3: Del Peyo. Ah, on va faire une petite pause musicale, il me semble. L'orage arrive, il y avait des éclairs.
5: L'orage
3: tonne.
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2: Mais que se passe-t-il?
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2: Ah, décidément, il m'a pris de course, monsieur Sean. Sean Paul avec Leeds, c'est en compagnie de Ranks et de Ronaldinho Gaucho. Et pour Sean Paul, on pourra le retrouver le 16 juillet à Amber, qui est à côté de Clermont-Ferrand. Et aujourd'hui, je voudrais rendre hommage à deux messieurs qui nous ont quittés, malheureusement. Le premier, c'est Christian Pujot. Alors, vous le connaissez quand même, parce que c'était c'est le vétérinaire dans Les Visiteurs, entre autres. Et c'est surtout le maître d'armes, pour ceux qui aiment Kaamelott. C'est le maître d'armes qui mangeait que des graines, visiblement. Et puis, un autre chanteur qui nous a quittés la semaine dernière. On n'aime pas, hein. C'était Franck Michael, hein, qui faisait sale comble dans les thés dansants et tout ça. C'était faramineux ce qu'il faisait. Il y avait plein de gens qui venaient le voir.
4: Ne pas confondre les Michael Franks.
2: Ah non, pas du tout. Pas le même style. C'est pas du tout le même style.
5: Non, mais là où Rico,
4: ne me compare pas, s'il te plaît.
5: A raison de parler de ça, je n'ai jamais vu un auteur, compositeur, interprète, faire autant de salles pleines sans avoir besoin de faire de communication.
2: Il avait 250 concerts par an.
5: Il cherchait pas les cachets.
4: Alors il y avait des concerts où il avait des plus petites salles aussi, et sur les 250 concerts. Mais il avait du succès encore.
5: C'était plein tout le temps.
4: 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À Souston, un nouveau rendez-vous festif et culturel. La ville de Souston lance cette année Souston à l'affiche. Un nouveau rendez-vous festif et culturel, imaginé pour rassembler habitants, associations, commerçants et visiteurs autour de trois soirées placées sous le signe de la convivialité, de la culture et du partage. Alors le 19 juin, la découverte de l'affiche des fêtes de Souston, c'est ce qui ouvrira cette première édition en présence des Cadetoons avant une soirée festive et musicale, bien sûr. Le 20 juin, le parc de la Pendelle accueillera le spectacle Cirque Onirico, suivi d'un temps convivial et musical dans un cadre naturel et exceptionnel. Et enfin, le 21 juin, pour la fête de la musique, tout le monde vibrera dans le centre-ville avec la participation des commerçants et des acteurs locaux mobilisés aux côtés de la ville. Voilà, ça c'est une initiative de Southtown.
5: Alors je rappelle que cette fête de la musique, hein, c'est notre ministre Jacques Lang, il y a maintenant 25 ans, je crois, je ne sais plus à combien d'éditions on en est.
4: Non, c'est plus que ça, mais
5: il y a 40 ans.
4: Claude.
5: C'est dingue. Moi, je ne les vois pas passer.
4: Si elles ne te marquent pas.
5: Ah non. Hein, les jeunes, je ne suis pas marqué.
6: Non.
5: Non, bah tiens, merci Caïs.
4: Alors bon, c'est pas avec ça que vous gagnez les poèmes pour le stage.
5: Non,
4: ça n'a rien à voir.
5: Non, en l'occurrence, effectivement, ce rassemblement, il est formidable parce qu'au départ, c'était de faire descendre dans la rue tous les gens qui aimaient s'exprimer avec un instrument de musique et ou tout simplement, faire créer un lien. Ça a été le démarrage de tout ce qui est cette expression aujourd'hui, créer un lien, rencontrer des gens. Et alors aujourd'hui, c'est vrai que dans des lieux comme les nôtres, où les communes sont très proches les unes des autres, il faut reconnaître que d'avoir des concerts à Seignos, à Sortsosgore, à Cabreton, à Saubion, à Saubus, à Saubrigue et autres, ça nous empêche d'aller un peu partout. C'est dommage qu'il n'y ait pas, qu'on n'arrive pas à fédérer tellement nos communes sont proches et tellement elles sont imbriquées dans les problèmes de culture les unes avec les autres. Mais enfin, il y en aura partout.
4: Moi,
5: vous pouvez aller partout.
4: Tu vas vexer quelqu'un, t'as oublié Tos.
5: Non, Tos, c'est le vin. Ils sont intelligents à Tos. C'est probablement la commune la plus avec des.
4: C'est la commune de notre président. Hein.
5: Ah, en plus, c'est là qu'habite notre président.
4: Il y a une valeur, il y a une valeur, une plus value là.
5: Il y a une plus value. Oui. D'ailleurs, l'immobilier a flambé hein, depuis que il est là-bas.
2: Je vais te limoger, arrête.
4: Il va y avoir un plan de licenciement à Côte-Sud FM grave.
5: Et en tout cas, c'est le vin. Alors, ce que je ne sais pas, mais il doit le savoir, le président, c'est le vin, mais à quel endroit ça va avoir lieu, la fête de la musique ?
2: Au niveau de la grande place, à la place Salmarène.
5: Ah, là où il y a le marché d'habitude le vendredi et
4: la salle
5: place
4: de Tos. La place de Tos. Pas 36 places.
5: Attends, excuse-moi, Bernie. Excuse-moi. Tu n'as pas la toute dernière info de ce qui vient de se passer à Tos.
4: Non.
5: Il y a 15 jours, ils ont installé des appareils. Alors évidemment, c'est forcément pour notre président. Je pense qu'il est là-dessus.
4: Il y aura accès. C'est Eric qui est président.
5: Ils ont mis dans cette partie jardin d'enfants près des terrains de tennis des appareils de force accessibles à tout le monde. C'est-à-dire que tu peux aller faire du vélo d'appartement. Tu peux aller faire des tractions.
4: Un peu de fonte.
5: Tu fais de la fonte. Tu peux également faire du rameur.
4: Attention à ton fil de casque.
5: La seule chose que je puisse donner comme info que personne n'a, c'est qu'en conseil municipal, quelqu'un a dit « Oui, mais on n'a pas enterré les plaques de béton sur lesquelles on a fixé les appareils, donc c'est un petit peu dangereux. » Donc, ils vont faire passer les services techniques, ils vont ensabler tout ça pour qu'il n'y ait plus de coins tranchants et biseautés pour que les enfants puissent en faire. Et ça, ils seront probablement déplacés vers un futur terrain de football qui sera construit d'ici quelques mois. Et
4: il va y avoir un terrain de football à Tos ?
5: Oh, ça ne te regarde pas. Hein. En fait, je t'en pose des questions, moi. Et en l'occurrence, vous pouvez... Alors, je le dis à tous les amateurs d'italien et de cinéma, Rico sera sur ses appareils, en général, le matin, de 7h30.
4: Avant la matinale, quand même.
5: Ah oui. De 7h30 à
2: 8h. Dimanche. Le dimanche du temps, je suis ici.
4: Et après, il ira s'occuper de ses fraises.
2: Dans le
5: jardin. Je crois qu'on arrive à la fin.
4: Charlotte nous regarde avec des
5: yeux en disant « Mais je suis tombé sur une bande de dingue. »
4: Heureusement que c'est la fin, parce que là, moi...
5: Je suis tombé dans une bande de dingue.
4: Alors Charlotte, est-ce qu'on aurait oublié quelque chose ou pas ? Est-ce qu'on a survolé le sujet avec brio et...
0: Vous avez été au top. On n'a rien oublié. Peut-être le nom de l'association, c'est peut-être pas encore ça.
5: Ouais. Mais alors, si on va la faire redire par le président.
2: Comment ça s'appelle ? Alors, ruraux, musicaux et ruraux des Landes.
0: Bravo. Wow.
5: Il y est arrivé.
4: Ah, mais on a le président qu'on mérite.
5: Hein. Ah ouais, 1h15 pour que ça pénètre le cerveau du président.
2: Oui, oh, ça se calme là.
4: Et mais bravo, on va souhaiter toute une bonne chance à toute cette manifestation-là. Plein de monde,
0: merci
4: de
0: beaucoup.
4: Sourires, d'échanges, ça on n'en doute pas.
5: Tu y seras toi, Charlotte ?
0: Ah oui.
4: Non, à la piscine ce jour-là. À la piscine ce jour-là. Hop, on entend le jingle du
5: merci,
4: frère.
5: Merci Rabat d'avoir été à l'écoute.
4: Merci Charlotte.
0: Merci beaucoup.
4: Tu reviens quand tu veux.
0: Merci
4: tu
0: de votre invitation et votre accueil.
4: Merci à toute l'équipe. Merci à Eric à la technique. 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Prenez soin de vous. Et aussi les autres. Bye bye tout le monde!

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0: mec du Cap passe entre 7h15 et 9h15. Tâche de te réveiller. En plus gros, d'une langue différente. Un truc qui n'a aucun rapport. Style, numéro de passeport.
1: À payer EDF, Orange, abonnement canal, plus le cadeau commun pour mon frère le week-end prochain. Je trouve plus le chéquier, c'est toi qui l'as, non? Si oui, mets-le en évidence, dans le salon.
0: La réunion est à 19h30, précise à l'école. Le précise est souligné. F a encore appelé, il m'a parlé d'un chalet, je n'ai pas compris. Enfin, tu dois mieux savoir que moi. A plus. Le plus est une croix.
1: Casser 3 œufs, ajouter 1 demi-litre de lait, incorporer 100 grammes de farine progressivement, ajouter d'un seul coup 50 grammes de matière grasse, tu mets moitié beurre, moitié margarine, et tu mélanges.
0: Code réservation QWXXCJ, mot de passe Casablanca, départ Orly 9h47, retour le 23 à 7h15, arrivée Paris 11h03, Charles de Gaulle, terminal 3.
1: Une baguette, crevette, 3 avocats, sopalin, tampons normaux, produits vaisselle, lait demi-crémé bio, ciseaux bio, 7 poubelles, 50 litres.
0: D'une écriture différente sur des papiers en tête. FXOR 75 LP, une gélule 3 fois par jour. Après Zolam 0,50 mg, 6 prises par jour maximum. Puis une signature informe, suivie d'un caducé.
1: Je te rappelle que tu as un fils qui va à l'école tous les matins et qui aimerait bien prendre le petit déjeuner avec son père de temps en temps. Salut.
0: La visite est à 16h, il y a encore plein de trucs à toi dans le bureau du fond. Tu veux sans doute les récupérer. Appelle-moi, mon nouveau numéro 06 62 73 49 63.

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1: Charlotte aide son mari au quotidien. Âgée de 73 ans, il est hémiplégique suite à un AVC. Elle nous raconte comment la plateforme d'accompagnement et de répit les a aidés pour qu'elle puisse avoir régulièrement du temps pour se reposer.
2: Quand mon mari était hospitalisé au centre de rééducation, on m'a parlé de la maison des aidants. J'y suis allée quand j'ai senti que j'avais besoin de souffler ou d'avoir des informations surtout et du temps pour moi. On m'a écoutée pour comprendre ma situation et celle de mon mari. Ensuite, une professionnelle est venue chez nous pour le rencontrer. Elle a pris le temps de voir ce qu'il aimait, ce qui lui fait plaisir. Et à partir de là, elle m'a proposé un relayage. Concrètement, c'est une personne qui vient une fois par mois, qui passe la journée avec lui. Ils font des jeux, des activités. Je sais que mon mari passe un bon moment. Je suis pas culpabilisée. Pour moi, c'est l'essentiel. Et ça me permet, du coup, de faire ma petite journée à moi, l'esprit tranquille.
1: Et quels autres services de la Maison des aidants utilisez-vous?
2: Là, il n'y a pas longtemps, j'ai eu besoin d'avoir une psychologue qui est à disposition des aidants et c'est surtout gratuit. En plus, ça m'a fait vraiment beaucoup, beaucoup de bien. Ils organisent aussi parallèlement des activités comme des groupes de parole ou des ateliers de méditation. 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
1: Aujourd'hui, nous parlons d'une solution encore trop méconnue, l'hébergement temporaire pour les personnes âgées. Diane Genet, bonjour. Vous êtes experte auprès de la Caisse nationale de solidarité pour l'autonomie. Pourriez-vous nous expliquer ce qu'est un hébergement temporaire ?
2: Eh bien, cela permet à une personne âgée qui vit à son domicile d'aller vivre dans un établissement pour quelques jours, voire quelques semaines. 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Et puis l'hébergement temporaire permet d'accueillir une personne âgée quand son proche aidant s'absente parce qu'il est épuisé ou qu'il a besoin de repos.
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1: La question de Pierrette, 76 ans.
2: J'aime être active, voir du monde, lire, profiter de mes petits-enfants. J'aimerais continuer à faire tout ça le plus longtemps possible. Quels conseils pourriez-vous me donner ?
1: La réponse de Cécile Halimi, experte auprès de la Caisse nationale de solidarité pour l'autonomie.
3: Bonjour Pierrette. Eh bien, pour rester en forme et autonome, il est important de prendre soin de soi. 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C'est l'occasion de rencontrer d'autres personnes et de partager des expériences. Pour connaître les activités proposées près de chez vous, consultez le site officiel pourlespersonnesagees.gouv.fr. 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
1: Il est 16h.
2: Bonjour, c'est Patrick James et le jukebox de Côte Sud FM. Vous avez aimé les Beatles, les Kings, Cat Stevens? Vous adorez toujours les Rolling Stones, David Bowie, Pink Floyd? Alors je vous propose chaque semaine de découvrir ou redécouvrir avec moi ce que la pop musique, en particulier anglo-saxonne, nous a offert de mieux dans les années 50, 60 et 70. Bienvenue à tous et à toutes sur le jukebox de Côte Sud FM présenté par Patrick James. Aujourd'hui, c'est un spécial slow et nous allons débuter avec Many Rivers to Cross, une chanson de Jimmy Cliff écrite en 1969.

Les Aphrodite Childs, Vangelis Papathanasiou à l'orgue, clavier, Demis Roussos, voix, guitare basse et Lucas Sideras à la batterie, sortent ce 45 tours It's 5 O'Clock en 1969, les Aphrodite Childs.

C'est un spécial slow aujourd'hui sur le jukebox de Côte Sud FM. Voilà Marianne Faithfull, la petite amie de Brian Jones puis de Mick Jagger, qui chante une chanson des Beatles en 1966. C'est Yesterday, Marianne Faithfull.

It's a Man's Man's World est une chanson de James Brown et Betty Jean Newsome, enregistrée le 16 février 1966 à New York, et elle se classe 8e lors de sa sortie au Billboard. James Brown!

Et encore une chanson américaine, c'est Only You, composée par Buck Rahm et interprétée par les Platters, enregistrée le 23 avril 1955 pour la maison de disques Mercury Records.

Vous pouvez serrer de plus près vos cavaliers ou vos cavalières, car nous allons enchaîner avec Nights in White Satin des Moody Blues, un extrait de leur album Days of Future Past. Ce groupe britannique sort ce tube mondial en 1967.

Les quatre Anglais originaires de Manchester, ce sont les Ten CC qui sortent ce tube I'm Not In Love en 1975. Les Ten CC qui n'existèrent que très peu de temps, de 1973 à 1976. I'm Not In Love.

Et comme d'habitude, c'est un minimum de blabla, un maximum de musique sur le jukebox de Patrick James. Maintenant, je vous propose Les Irrésistibles, un groupe de rock américain de la fin des années 60, dont les membres vivaient à Paris. Leur directeur artistique chez les disques CBS était William Scheller. Je vous propose d'écouter leur premier 45 tours vinyle, My Here is a Day.

0: Et Alessi Brothers sont un duo américain, deux frères jumeaux, Bill et Bob, nés en juillet 53 à Long Island. Ils sont connus pour leur chanson Oh Laurie, sortie en 1977. Alessi Brothers.
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Peter Skiller est né le 14 mars 47 à Bury dans le comté du Lancashire en Angleterre. C'est un chanteur, auteur, compositeur, pianiste et son premier succès est Your Lady en 1972. Peter Skiller.

Je rajoute 50 centimes d'euros dans le jukebox pour écouter Murray Head, un chanteur-acteur londonien qui débute sa carrière en 1966 dans la comédie musicale Jesus Christ Superstar. Et en 1975, il sort Say It Ain't Joe.

0: Rare Bird est un groupe britannique qui, en 1969, a vendu plus d'un million de disques de ce titre Sympathy en Europe, mais n'a jamais été célèbre dans son propre pays. La chanson fut reprise par de nombreux autres groupes comme Family Dog, Marianne. Pour l'instant, voilà la version de Rare Bird, Sympathy.
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The Wallace Collection, c'est un groupe musical belge de la fin des années 60. Il a été formé en 1969 par Sylvain Van Holm, qui participera plus tard au trio Two Man Sound dans les années 70. Daydream est tiré de l'album Laughing Cavalier, enregistré en 69 à Abbey Road, les fameux studios des Beatles, et dont le refrain s'inspire du final du Lac des Cygnes de Tchaïkovski. Daydream.

On se régale aujourd'hui sur le jukebox de Côte Sud avec ses slows, ses mélodies éternelles comme les Mamas and Papas que je vous propose avec Dedicated to the One I Love.

Ah, les mamas and papas, deux filles, deux garçons originaires de San Francisco et Los Angeles, la Californie au temps des hippies. Eh bien, le jukebox de Code Sud FM va bientôt se terminer, toutes les bonnes choses ont une fin. Mais nous allons nous quitter avec un slow encore de légende, c'est Procolarum, un groupe britannique qui nous propose A White Shade of Pale sur disque d'Eram. Je vous souhaite à tous et à toutes une excellente fin de semaine, je vous dis à très très très bientôt. Allez, bye.

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Bonjour, bonjour et merci de nous retrouver pour l'émission Open Blues. Je suis Alain sur Code Sud FM et je vous invite à poursuivre l'étude des albums importants parus entre 1965 et 1975, tous inspirés fortement du blues. Il m'a paru intéressant de vous présenter les deux groupes descendants de Jefferson Airplane, fameux groupe représentant de la scène californienne des années 60, qui choisit de se séparer en deux entités. D'abord, il y eut lentement, depuis 1969, Otuna, dont j'ai déjà parlé et sur qui je reviendrai la semaine prochaine. Puis il y eut, là aussi progressivement, la création de Jefferson Starship, constitué autour du couple que formaient à la ville Grace Slick et Paul Kottner, et auquel vinrent s'ajouter des musiciens issus de Jefferson Airplane et d'amis californiens. Cela donna, in fine, Jefferson Starship, qui fut un groupe de rock constitué à San Francisco en 1974. Cette formation en acquit vraiment après deux albums réussis. Le premier était crédité à Grace Slick et Paul Kottner, qui s'intitulait Baron von Tulboof et the Crown Nun, qui est paru en 1973, puis Manolé, qui sera en fait crédité à la seule Grace Slick, paru lui en début de 1974. Et en fait, on y retrouve des ex Jefferson Airplane, des ex Crosby, Stills & Nash, plus des individualités moins connues qui vont prendre peu à peu de l'importance. Et tout cela va donc déboucher par cette création effective de Jefferson Starship. Il publiera trois très bons albums, Dragonfly en 74, Red Octopus en 75 et Spitfire en 76, et qui se révèle la continuité des deux premiers albums. Et donc je vous propose de balayer ces cinq albums qui restent pour moi très intéressants. Et pour être complet avant cela, il y eut deux albums de Paul Kottner, Blows Against the Empire, qui est paru en 1970, et un autre qui fut crédité avec Grace Slick, Sunfighter, qui lui est paru en 1971. Et ces deux albums furent réalisés durant l'arrêt initialement temporaire de Jefferson Airplane. Grace Slick était en effet alors enceinte de Paul Kottner, et ces albums n'ont pas forcément marqué les esprits, ils ont simplement montré la voie à suivre pour faire évoluer de façon très intéressante la musique de Jefferson Airplane.

J'ai choisi d'ignorer Blows Against the Empire et Sunfighter pour en venir directement à l'album Baron Von Tollbooth and the Cromnen, qui est un album studio collaboratif des membres de Jefferson Airplane, dont évidemment Paul Kantner, Grace Leake et David Freiberg, qui sont mis en évidence sur le titre de l'album et qui est sorti en mai 1973. Avec eux, on trouve John Barbetta, l'ancien batteur de Crosby, Stills, Nash & Young, Jack Cassady, le bassiste de Jefferson Airplane, Papa John Krisch au violon, qui jouait avec Hot Tuna, mais également avec Jefferson Airplane, et également Jean-Marc Cullen, le guitariste leader de Jefferson Airplane. Tous figurent sur l'album sur un ou plusieurs titres. Mais il y a aussi des amis présents, dont David Crosby, que je ne présente plus, également Jerry Garcia et Miguel Hart de Grateful Dead, les Pointer Sisters, un groupe vocal féminin, et Greg Shakiko. Ce dernier est le moins connu, mais il va vite se faire une place importante au sein du groupe grâce à sa guitare incisive et inspirée. Il sera le futur guitariste principal de Jefferson Starship. Pour commencer, j'ai choisi de vous passer Across the Board, qui signifie à travers le tableau, car c'est un titre qui fleure bon le style Jefferson Airplane. Mais rapidement, on va percevoir le changement qui se dessine. Si d'abord la voix de Grace reste égale à elle-même, même si elle devient de plus en plus envoûtante, même si la base de Jack Cassady est bien là, peu à peu on note la guitare de Paul Kantner qui joue de plus en plus en avant par rapport à l'habitude. Bref, on sent que les choses sont en train de changer avec des intonations nouvelles. La chanson est de Grace Leake et c'est elle qui domine sur ce morceau très nettement.

C'était Across the Board par Grace Leake, Paul Kantner et David Freiberg sur Radio Côte d'FM. David Crosby, qui chante dans cet album comme accompagnateur, avait surnommé Paul Kantner Baron von Tollbooth pour ses origines germaniques sûrement, et Grace Leake, la religieuse en chrome, The Chrome Nun, probablement pour sa rigueur musicale à l'époque, d'où le titre de l'album. Le disque a été publié en même temps que 30 Seconds Over Winterland, un album live de Jefferson Airplane, chargé de faire patienter les fidèles fans du groupe pendant la pause. Personne ne se souvient de ce live, alors que l'album studio du couple a percé dans les ventes. Cependant, sur la plupart des morceaux, Jerry Garcia des Grateful Dead assure la guitare principale et Chris Eldridge des Flying Burrito Brothers la basse. Le titre « Your Mind Has Left Your Body » a été le dernier morceau studio réunissant Paul Kantner, Grace Leake, Jorma Kokkonen et Jack Cassady, jusqu'à l'album de retrouvailles de Jefferson Airplane paru en 1989. La pochette de l'album Baron von Tollbooth représente trois personnes écorchées, c'est-à-dire sans peau et les muscles visibles. Deux hommes et une femme, dont un couple qui se tient par la main, et on imagine que c'est Paul Kantner et Grace Leake, David Freiberg étant un peu en retrait. La pochette a été illustrée par Joe Strezen sous la direction d'Ernik Cefalu. Parmi les chansons, plusieurs ont été saluées par le public. Je pense à Ballad of the Chrome Nun de Grace Leake et David Freiberg, White Boy de Paul Kantner aussi. Personnellement, j'aime beaucoup Sketch of China, allusion à la fille de Paul et de Grace, qui lui explique d'où vient son prénom. En fait, il provient du nom d'un étranger qui parcourut un immense territoire au fin fond de la Chine. Et la musique de cette chanson annonce le virage que j'évoquais. Elle est riche et envoûtante.

Louis Freiberg sur Radio Côte FM. Manolé est le premier album solo crédité à Grace Slick. Il est sorti en 1974 par Grand Records, une filiale de RCA. L'album est crédité uniquement à Grace Slick, alors que pour les deux précédents, elle avait été associée à Paul Kantner et David Freiberg. Et sur Manolé, ceux-ci sont simplement coproducteurs. Il a été enregistré en 1973 lorsque Jefferson Airplane a finalement décidé d'arrêter d'exister. Outre les musiciens déjà mentionnés dans Baron von Tollbooth, on voit que l'Orchestre symphonique de Londres joue ainsi que l'Orchestre de Cornemuse. On est en plein dans le rock psychédélique. Tous les futurs membres de Jefferson Starship, créé en 1974, ont joué sur cet album, sauf Papa John Creech, le violoniste. L'album a été conçu comme une bande originale d'un film qui aurait été nommé Manolé et qui en fait n'a jamais existé. Grâce à dessiner toutes les illustrations d'album et à écrire sur la couverture « Child Type Odd Art by Grace ». Et c'est ce qui indiquera que plus tard, elle sera reconnue comme une grande artiste peintre. Bob Matthews, qui était ingénieur du son, a déclaré que Grace Slick avait trouvé un texte en espagnol et a demandé à son concierge de le lui traduire. Et cela à 6h du matin, pendant qu'il sortait les poubelles. Et cela devint la trame du nouvel album. Bob Matthews a aussi ajouté que même si dans sa carrière elle avait toujours été assez disciplinée et connue pour sa fiabilité artistique, la Cromnan de tout à l'heure, à ce moment-là elle sombra dans l'alcool, le tabac et même les drogues. Et cela l'empêchait de dormir et devenue insomniaque, elle passait son temps à composer ou peindre. L'album a sous-performé sur le plan commercial, atteignant seulement la 127e place du classement Billboard. En revanche, cette chanson, Come Again to Ken, que nous allons écouter, reste une excellente chanson. Grace chante, David Freiberg joue du piano et de la basse, John Barbetta est à la batterie, et Greg Shakiko assure la lead guitare.

C'était Come Again to Can par Grace Leak sur Radio Côte FM. Comme rapidement évoqué, depuis 1970, alors que Jefferson Airplane faisait une pause après une tournée, le chanteur-guitariste Paul Kantner enregistra Blows Against the Empire. Il s'agissait d'un album concept avec un groupe de musiciens proches du Jefferson Airplane. On y retrouve, outre Paul Kantner, Grace Leak, mais aussi le batteur John Covington et le bassiste Jack Cassady, pourtant engagés dans l'aventure Hot Tuna avec le guitariste Jorma Kokkonen. Il y a aussi David Crosby et Graham Nash et des membres de Grateful Dead, à savoir Jerry Garcia et ses batteurs Mickey Hart et Bill Kreutzmann. Sur cet album, il est fait pour la première fois mention de Jefferson Starship, alors qu'il n'est attribué officiellement qu'à Paul Kantner. Le groupe de musiciens fut officieusement connu sous le nom de Planet Earth Rock'n'Roll Orchestra, un surnom utilisé plus tard sur un album de Paul Kantner qui va paraître dans les années 80. Sur Blows Against the Empire, Paul Kantner et Grace Leak ont créé une histoire à propos d'un groupe de personnes fuyant la Terre dans un vaisseau spatial détourné. Paul et Grace, avec le Planet Earth Rock'n'Roll Orchestra, ont sorti un deuxième album, Sunfighter, qui lui est un album teinté d'environnement et qui va paraître en 1971 pour célébrer la naissance de China. Or, après ces deux albums que nous avons entendus en extrait, apparaît Dragonfly, qui est le premier album officiel de Jefferson Starship et qui sortit sur Grand Records en 1974. Il a culminé à la 11e place du Billboard 200 et a été certifié disque d'or. Crédité à Grace Leak, Paul Kantner et Jefferson Starship, le groupe lui-même a été à un tournant musical confirmant la désintégration de Jefferson Airplane. Voici un premier extrait de cet album, Ride the Tiger, Chevauche le Tigre, où le jeune Greg Shakiko a pris en main de façon très nette la lead guitar. À noter aussi ses joutes avec le violoniste Papa John Krish.

C'était Ride the Tiger par Jefferson Starship sur Radio Côte FM. En 1974, après une tournée en tant que Jefferson Starship, Paul Kantner, Grace Leak, David Freberg, Gary Shakiko, Pete Sears, Baba John Creech et John Barbetta enregistrent l'album Dragonfly. Le frère de Dermac O'Connell, Peter, avait joué de la basse lors de cette tournée de printemps et a été remplacé par Pete Sears qui, comme David Freberg, jouait de la basse et des claviers. Paul Kantner a collaboré avec Marty Balin sur la chanson Caroline pendant les sessions d'enregistrement pour laquelle Marty Balin a chanté sur divers titres de l'album. Puis Marty Balin est apparu sur scène avec le groupe pour interpréter justement cette fameuse chanson Caroline lors d'un concert dans la salle Wilderland le 24 novembre 1974. Et finalement, lui aussi va rester au sein de Jefferson Starship. L'album Dragonfly inclut donc le fameux single Ride the Tiger que nous avons écouté, qui a atteint la 84e place du Billboard, et sa face B, Hyperdrive. Plusieurs titres ressortent de cet album, qui devint disque d'or dans les 6 mois après sa parution. Deuxième single tiré de l'album, donc Caroline, mais qui n'a pas réussi à rentrer dans les charts. Et Marty Balin, qui n'était pas apparu sur un album de Jefferson Airplane depuis Volunteers en 1969, chante sur différentes chansons de cet album. Et il restera avec le groupe jusqu'en 1978. Parmi les chansons à recommander, je cite Hyperdrive, mais aussi That's For Sure, Come To Life et Devil's Den, une chanson de Grace Leak et Papa John Creech que je vais vous proposer d'écouter. Au passage, l'influence blues du groupe est plus nette qu'à l'époque de Jefferson Airplane, n'est-ce pas ?

C'était Devil's Den par Jefferson Starship sur Radio Côte d'FM. J'ai parlé de l'arrivée au sein du groupe de Martin Jarrell Bushwell, né en janvier 1942 à Cincinnati dans l'Ohio et décédé en septembre 2018. Connu sous le nom de Marty Balin et qui restera pour beaucoup comme le cofondateur principal de Jefferson Airplane. C'était un chanteur, un auteur-compositeur et parfois un pianiste, aussi bien au sein de Jefferson Airplane que Jefferson Starship. Marty Balin s'est lancé dans la carrière à partir d'un restaurant devenu un club qu'il a créé et qu'il a nommé Le Matrix, à San Francisco, dès 1965. Lui aussi est devenu un peintre remarquable après sa carrière musicale. Son apport à la musique du groupe est déterminant car il avait un flair inné pour ce qui était la bonne musique du moment. Le plus étonnant était son autisme, qui explique peut-être ses relations compliquées avec les autres musiciens. Pour Jefferson Starship, l'album suivant, Red Octopus, est paru en 1975. Il eut plus de succès que Dragonfly, et un autre titre de Marty Balin, Miracles, a atteint la troisième place du classement Billboard, ainsi que le single Play on Love, qui lui n'atteindra que la 49e place, et tout cela a contribué à propulser l'album au rang de multiples disques platines et à dominer le Billboard 200. Ce sera l'album le plus vendu de la carrière du groupe Jefferson Starship. Papa John Creech quitta tranquillement ce groupe peu de temps après, en août 1975, pour entamer une carrière solo. Voici Play on Love, jeu sur l'amour, qui sortit en single et qui est une chanson de Grace Slick et du bassiste Peter Sears.

C'était Play on Love par Jefferson Starship sur Radio Côte FM. Grace Slick, née Grace Burnett Wing en octobre 1939, est une chanteuse, compositrice qui fut une figure clé de la scène musicale psychédélique alors en plein essor à San Francisco au milieu des années 60. Sa carrière musicale s'est étendue sur 4 décennies. Après que Jack Cassady et Joe McGonagall aient décidé de quitter Jefferson Airplane pour créer Hot Tuna, Grace Slick s'est impliquée pour former Jefferson Starship. Et d'ailleurs, durant cette période, on peut noter qu'avec Pete Sears, Grace Slick a écrit plusieurs chansons assez remarquables. Au titre de sa carrière solo, je signalerai Dreams, qui est, à mon avis, l'album le plus personnel parmi tout ce qu'elle a fait à ce titre. Et il a été nominé pour un Grammy Award. Elle avait la réputation d'être très intransigeante artistiquement. Aujourd'hui, elle vit loin des médias, se consacrant principalement à la peinture avec un talent certain. Alors que son compagnon d'alors, Paul Laurine Cantler, né en mars 1941 et décédé en janvier 2016, au sein de Jefferson Airplane et de Jefferson Starship, il fut surtout le guitariste rythmique et un chanteur occasionnel. Avec Marty Balin, il a formé Jefferson Airplane en 1965. D'origine germanique par ses ancêtres, il a vécu loin des excès habituels des stars du rock. L'alcool et la drogue l'ont longtemps épargné. En revanche, c'était un très grand fumeur. À sa mort en janvier 2016, le batteur de Grateful Dead, Mickey Hart, a déclaré que Paul était en quelque sorte la colonne vertébrale des groupes dont il fit partie. Or, il n'a pas obtenu le crédit qu'il devait en tirer. Par coïncidence, il est mort le même jour que la chanteuse cofondatrice de Jefferson Airplane, Signe Dolly Anderson. Pour illustrer ces héros de la pop californienne, auxquels j'associe Marty Balin, j'ai choisi I Want to See Another World, qui exprime sans conteste leur leitmotiv commun à tous.

C'était I Want to See Another World, Je veux voir un autre monde, par Jefferson Starship, sur Radio Côte FM. Spitfire est le troisième album de Jefferson Starship. Il est paru en 1976, un an après Red Octopus. Et il a rapidement gravi les échelons, atteignant la troisième place du Billboard pendant 6 semaines consécutives. Il a même obtenu la certification platine. Je veux en profiter pour parler des autres membres du groupe. David Verbeek d'abord, qui est né en août 1938. Ses contributions essentielles furent le chant, les claviers et la basse électrique. Il fit partie de Quicksilver Messenger Service avant Jefferson Airplane et Jefferson Starship. Son rôle fut discret mais éminent dans ces groupes. Peter Roy Sears est né en mai 1948 dans le Kent, en Grande-Bretagne. Au cours d'une carrière de plus de 6 décennies, il a fait partie de divers groupes et a évolué dans le rhythm and blues, le rock psychédélique californien, le folk, la musique country et le blues. Il jouait généralement de la basse et des claviers. Et on en vient à Greg Shakico, né en septembre 1954 à Sacramento, en Californie. C'est évidemment le plus jeune, c'est un fameux guitariste qui a commencé sa carrière à 14 ans. Il a connu Paul Kantner à 17 ans et joué aussitôt avec lui. Son style est la nouveauté essentielle perçue dans la musique des 5 albums évoqués aujourd'hui. Il a sorti des albums à titre personnel, et dont son 2e, Acoustic Planet, en 1994, qui a reçu une nomination aux Grammy Awards, style New Age. À lui seul, il mérite l'écoute des 5 albums grâce à son style tranchant et inspiré. Il reste à évoquer le batteur John Barbetta, que nous avons croisé avec Crosby, Stills, Nash & Young, et Papa John Rich, qui joua un temps avec Otuna. C'est avant tout un violoniste électrique de blues assez intéressant. Plutôt que With Your Love, qui est une chanson écrite par Marty Balin, Joey Covington et Vic Smith, qui a été un premier single à succès tiré de cet album, j'ai préféré Dance with the Dragon, Danse avec le dragon, une chanson écrite en commun par tous les membres du groupe et où on sent la pleine maturité musicale du groupe. Et puis c'est une chanson que j'aime beaucoup.

0: C'était Dance with the Dragon par Jefferson Starship sur Radio Côte FM. Il est toujours compliqué de choisir des titres tirés d'albums à succès, même si le style peut paraître désuet aujourd'hui. Pourtant, les arrangements musicaux faits avec une parfaite compréhension de ce que voulaient les auditeurs de l'époque, tout donne une grande modernité à ces albums des années 70. Quant aux paroles, on croirait des chansons d'aujourd'hui, tant les thèmes concernant l'écologie, la paix, la haine de la guerre, l'envie de sortir du quotidien gardent leur actualité. Ça en est étonnant. Je conseille donc de se passer ou se repasser ces 5 albums qui sont réalisés par des artistes décidément hors pair. Dommage que tous aient sombré par la suite dans l'alcool pour Grace Slick, le désintérêt pour Marty Balin et le désespoir pour Paul Kantner, même s'ils ont ensuite repris un peu du poil de la bête, mais cette fois séparément. Il reste donc leurs albums solo à redécouvrir. La semaine prochaine, je vous parlerai de l'autre partie des ex de Jefferson Airplane, qui eux aussi ont sorti des albums remarquables à la même époque, et je veux parler de Hot Yuna, plus versé dans ce qu'on a appelé le hard blues, mais aussi dans le blues traditionnel. Mais d'ici là, ben, roulez blues justement.
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1: Il est 19h.
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1: Il est 20h.
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0: 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Il est 23h.
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2: Il est minuit.

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S'il avait pas volontairement tout démoli avant que ce soit fini, on aurait dit on est pas bien là. 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